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1: 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Gloire à Jésus. Josué leur dit, ne craignez point, ne vous effrayez point. Fortifiez-vous. Ayez du courage. Car c'est ici que l'Éternel traitera tous vos ennemis contre lesquels vous combattez. Parole. Bien-aimé, la prière faite et thème depuis dimanche là, c'est venir mettre pied sous couaille. Couaille, il traduit message que génération ça t'a légué par notre génération qui vient, hein? Mais son discours de foi. Josué, génération Josué.
2: Quand je suis abandonné, maltraité, découragé, humilié, j'écoute toujours. 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
1: Qui était un défi pour y lever. Et chaque mène bataille, d'une façon différente. Dans toute Bible, histoire, Moïse, petit Abraham, il révélait tout partout. 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
2: 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Mais ça me dit, papa, grand papa. Et puis il a partagé témoignage là. 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Et c'est sous base ça, il fait visite ça à matin. Et il dit, monsieur, vous prenez le peuple là pour moi. Parce qu'il est arrivé. Il n'est pas capable de retenir encore. Il a des voiles. Il n'est pas capable de supporter. Il n'est pas capable de gérer ça. Il veut paraître. Monsieur dit, qui moune pour me dire? Qui moune pour me dire? Ou a dit, moi c'est bon Dieu Abraham. Moi c'est bon Dieu Isaac et Jacob là. Dès que vous finissez de dire ça, il y a pour elle. 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C'est sous base non la voyage. 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Sous base d'intervention dans le temps passé, il va l'utiliser comme outil pour renforcer foi Moïse. 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Et une étape qui est prise, c'est que vous supposez reconnaître une bénédiction passée. Ou supposé reconnaître une victoire passée. Ou supposé prendre un témoignage de vie. Ou besoin de songer une soirée que Djabla pas venu pour te quitter. 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
2: 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Alors que dans le verset 25 n'a dit pas effrayé. 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Par exemple, Samson fini. 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

0: 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Et c'est exactement pour les rois amoréens. 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Mais cependant, ils ont renforcé dans l'unité, ils ont mis tête ensemble, ils ont organisé et ils ont tant Josué. Même si Josué n'a pas ta voulu tout, c'est quoi ça? 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Pour qui ça? Ils ont campé devant destinée. 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Mais il mourir parce que. 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Problème système, non, il va y avoir un autre problème. 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

étoiles déployées, manifesté étendu. Seigneur, sois répandu, que ton parfum, le bon odeur soit exprimé, déployé, répandu.

les cieux et la terre, et que l'on s'accorde pour reconnaître, que rien n'est, que rien ne peut. Aucun chef mystique, aucun chef religieux, aucun fondateur de religion ne peut se comparer. Les cieux

précieux, précieux. Les cieux sont déjà d'accord, elles doivent me mettre d'accord. Que mon être entier, moi aussi, se mette en harmonie. Que ma destinée, ma postérité, que mon histoire, mon témoignage.

cette vérité.

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pas le chanter, mais de le méditer. Pourrais-tu essayer de ne pas le chanter, mais de le méditer en soupirant? Est-ce que je fléchis vraiment les genoux pour t'adorer? Aide-moi à reconnaître que à jamais, que je le veuille ou que je ne le veuille pas, à jamais, tu seras pour la création, tu seras pour l'univers.

ma volonté fléchit devant ta volonté. Fais-le en moi par la puissance de ton esprit.

sois plus qu'une chanson. Fais fléchir les genoux. Sois une manière de prêter allégeance à l'agneau. Sois le peuple que j'ai créé, que je me suis formé pour ma gloire. Publiera mes louanges, que ce peuple que tu t'es formé, publie. C'est beaucoup plus qu'une chanson, c'est une vie, c'est une consécration, c'est une circonstance, c'est un attachement, c'est une passion.

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soit Christ, et que ce soit Christ qui vit, qui réside, et qui contrôle, et qui s'exprime, et qui se déploie à travers le vase que je suis.

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0: crie alléluia. 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Lis avec nous, ouvert Bible, rapide dans Psaume 51 et Psaume 50, verset 15. Lis avec moi. Lis avec moi Psaume 50, verset 15. Vous êtes capable de lire avec moi Psaume 50, verset 15. Et puis vous allez courir avec moi dans Psaume 24. Et avec moi dans Psaume 24, tout. Et Psaume 50, verset 15, il m'a utilisé Psaume 128, verset 24. Psaume 50, verset 15. Psaume 50, verset 15. Il dit, invoque-moi au jour de la détresse, je te délivrerai et tu me glorifieras. Répétez avec moi. Invoque-moi au jour de la détresse, je te délivrerai et tu me glorifieras. 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

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C'est parce que la grande différence entre la prière et invoquer. Dans l'invocation, il y a un aspect scientifique, un aspect spirituel, un aspect unique. Il y a un aspect unique, il y a une relation unique, il y a une relation, il y a un contact unique, il n'y a pas un contact mélangé. Dans la prière, on a tout le monde. Dans la prière, où je tout aspect. Par exemple, quand je fais ma terre, avant de sortir, je me suis invité, je me dis, je vais sortir, Seigneur, et puis je me frier.

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0: Mon âme bénit l'Éternel. Que tous ceux qui sont en moi bénissent son saint nom. Mon âme bénit l'Éternel et n'oublie aucun de ses bienfaits. C'est lui qui pardonne toutes tes iniquités, qui guérit toutes tes maladies. C'est lui qui délivre ta vie de la force, qui te couronne de bonté et de miséricorde. C'est lui qui rassasie de bien ta vieillesse, qui te fait rajeunir comme l'aigle. Oui, mon âme bénit l'Éternel et n'oublie aucun de ses bienfaits. Mon âme bénit l'Éternel et n'oublie aucun. C'est lui qui pardonne toutes tes iniquités, qui guérit toutes tes maladies. 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
0: 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C'est un gac magique qui va traverser. 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Il transcende des nuages, il allait, il perce des nuages, il montait, il quittait l'univers derrière pour aller dans la demeure de Dieu, pour tomber devant le trône de Dieu, pour Dieu le Père capable d'écouter. 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Saint d'Israël, bon berger fidèle, notre Père, toi qui es notre rocher, notre bouclier, ou même qui qu'on fait grâce, qui qu'on touche, Seigneur, matin, prière nous, apportez vers vous-même par Jésus-Christ, notre Seigneur, le seul intermédiaire entre nous-mêmes et vous-même, le seul chemin qui nous mène vers nous guérir de nos péchés, de nos blessures, nous guérir, oui, nous guérir de nos blessures intérieures, de nos fautes, nous guérir de nos péchés, nous guérir, parce que sang Jésus-Christ est versé, sang agneau a été coulé, pour être capable de guérir nous de tout péché et de toute iniquité, il était meurtri à notre place.

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0: Mon âme bénit l'Éternel. Que tous ceux qui sont en moi bénissent son Saint-Nom. Mon âme bénit l'Éternel et n'oublie aucun de ses bienfaits. C'est lui qui pardonne toutes tes iniquités, qui guérit toutes tes maladies. C'est lui qui délivre ta vie de la fosse, qui te couronne de bonté et de miséricorde. C'est lui qui rassasie de bien ta vieillesse, qui te fait rajeunir comme l'aigle. Oui, mon âme bénit l'Éternel et n'oublie aucun de ses bienfaits. Mon âme bénit l'Éternel et n'oublie aucun de ses bienfaits. Oui, mon âme bénit l'Éternel et n'oublie aucun de ses bienfaits. C'est lui qui pardonne toutes tes iniquités, qui guérit toutes tes maladies. Alléluia. 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Mais la prière, il transcende les montagnes. La prière, il transcende. 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Il transcende les nuages. Il pèse les nuages. Il monte. Il quitte l'univers derrière pour aller dans la demeure de Dieu. Pour tomber devant le trône de Dieu. Pour Dieu le Père capable de goûter la prière. Même Jean, le Seigneur te dit. Moïse, le cri de ce peuple est parvenu jusqu'à moi.
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0: 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Et le Seigneur te dit, je suis descendu pour le délivrer. Le cri de ce peuple est parvenu jusqu'à mes oreilles et je suis descendu pour le délivrer. 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

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Que ton Saint-Nom soit béni, que ton Saint-Nom soit exalté. 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Seigneur, matin, prière nous, à monter vers vous-même par Jésus-Christ, notre Seigneur. Le seul intermédiaire entre nous-mêmes et vous-même. Le seul chemin qui nous mène vers ton trône. Jésus-Christ, c'est là qui t'est mouru, col t'est meurtri pour péché nous, sans couler pour la vie nous, purifier nous. Et par meurtre sur lui, nous guéris. Nous guéris de nos péchés, de nos maladies. Nous guéris de nos fautes. Nous guéris de nos fautes. Nous guéris de nos péchés, de nos blessures. Nous guéris. Oui, nous guéris de nos blessures intérieures. De nos fautes. Nous guéris de nos péchés. Nous guéris. Nous guéris de douleurs, nous. Nous guéris de souffrances, nous. Nous guéris. Parce que sang Jésus-Christ est versé. Sang agneau a été coulé. Pour capable de guérir nous de tout péché et de toute iniquité. Il était meurtri à notre place.

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immigrés haïtiens dans quatre coins de la terre. 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
0: 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Donc, c'est symbole victoire, lui, ma fille. 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

0: Nous voulons vous souhaiter la bienvenue à la première partie de cette série que nous allons intituler « Perspective ». Et il y a plusieurs définitions de perspective. Il y en a même un qui représente une forme d'art que vous venez de voir. L'art de représenter des objets de telle sorte que leur représentation coïncide avec la perspective visuelle par rapport à l'œil, à l'observateur. C'est ce que vous venez de voir. Et je prends l'opportunité pour remercier. Vous savez, il y a une équipe de créativité. Ce clip-là, on n'a pas été chercher à quelque part sur un site. On l'a créé de toutes pièces ici, ainsi. Ils sont responsables pour les vidéos, responsables pour les témoignages vidéo, responsables pour le site Internet, responsable tout ce que vous voyez pendant les prédications en vidéo, la page Facebook, Instagram, tout ça, ce sont une équipe, plusieurs. Ils mettent tellement, tellement, vous n'avez aucune idée pour un 30 secondes le travail qu'il y a derrière ça. Alors, j'aimerais qu'on s'arrête en ce début d'année pour les remercier, Mathieu, Thomas, Stéphane, toute l'équipe Créativité. Voulez-vous leur pousser un cri de « wow » ? Notre thème va être « perspective » et il y a plusieurs définitions directement tirées du dictionnaire du latin « perspectivus », nouvel aspect sur lequel on envisage ou voit les choses. Et c'est ce que Dieu veut pour nous, non seulement à chaque année, à chaque jour. Il veut renouveler comment nous voyons. Les choses anciennes se sont accomplies. Voici, je vous en annonce de nouvelles. Définition de perspective, espace le plus vaste qui peut être perçu. Horizon, point de vue, manière dont on se représente une série d'événements futurs dans leur déroulement et leur dénouement. Et c'est extrêmement important parce que la parole de Dieu enseigne qu'on ne peut pas offrir nos vies comme des sacrifices vivants à moins que nous soyons renouvelés dans nos pensées. Le renouvellement de l'esprit, que comme un homme, une femme pense, comme il voit, comme est sa perspective, ainsi il sera. Alors, c'est cette dimension de perspective pour nous, comment nous allons voir les événements futurs, le déroulement, le dénouement pour nos vies, pour nos familles, pour notre avenir, pour nos enfants. Beaucoup d'étudiants qui sont ici au secondaire, cégep, université, pour mes études, pour ma carrière, pour mon futur relationnel, mon futur dans toutes sortes de dimensions de nos vies. Pour moi aussi, dans ma vie spirituelle, pour moi, face aux choses secrètes de ma vie, quelle va être ma perspective, comment est-ce que je vais entrer dans la prochaine année. Ensemble, encore quelques définitions de perspective, ensemble les successions d'événements qui se présentent comme étant possibles. C'est un état, c'est pas seulement comment nous pensons, ça devient notre état, ça devient notre état d'âme et d'esprit. Il y a des définitions de perspective qui sont reliées à notre attitude à attente, éventualité, expectative, anticipation, confiance. Soyez honnêtes, je vais l'être avec vous. Nous avons tous besoin, il y a tous et toutes. Il y en a d'entre vous, c'est vraiment même sur votre vie en entière. En ce moment, il est arrivé quelque chose en 2014, il y a des choses qui ont fait que votre perspective vous semble sombre. Nous rencontrons Action Nouvelle Vie à tous les jours, dans les bureaux des soins pastoraux, tous les jours, des gens qui ont en ce moment une perspective qui est sombre face à l'avenir. Mais nous avons tous des sphères de nos vies, des zones d'ombre dans nos vies où humainement notre perspective semble fermée. Alors nous avons besoin de cette la perspective, c'est la manière de considérer, selon le dictionnaire, une personne, une situation, une chose à venir. Comment je vais voir, comment je vais croire pour ma perspective d'avenir, ma perspective au travail, ma perspective d'emploi, ma perspective de relationnel, ma perspective spirituelle. Qu'est-ce qu'il y a devant moi? Quel est l'état de mon cœur devant cela? Et à presque chaque définition de perspective dans le dictionnaire, il y a une dimension de en projet, dans l'avenir, là, en perspective, en projet, dans l'avenir. À l'horizon. Et la définition qui vient le plus souvent, c'est presque synonyme avec perspective, c'est le mot vision. La vision que nous avons de. Et lorsqu'on arrive à la dimension de vision, dans la parole de Dieu, la parole de Dieu est remplie du mot vision. Dans l'Ancien Testament, 34 fois dans l'Ancien Testament seulement, le mot vision qui est souvent en français traduit par perspective ou vision ou révélation ou promesse ou prophétie. Dans le Nouveau Testament, il y a plusieurs mots aussi. Le mot de l'Ancien Testament qui revient le plus souvent, c'est le mot chazon. L'hébreu, on prononce pas à la francophone chazon. Et il faut faire attention c'est pas calzone. Calzone, c'est une pizza italienne, c'est autre chose. Et lorsqu'on jeûne, on aime ça parler de bouffe. Alors, pizza italienne. Ce n'est pas non plus... Il y a quelques années, j'avais dit, je l'avais mal prononcé, c'est pas non plus calzones. Parce que calzones, c'est des sous-vêtements en espagnol. On parle pas de ça en ce moment. Le mot chazon parle de vision et ça vient même du mot... le verbe, la conjugaison, c'est, en hébreu, c'est hazak, qui veut dire voir au-delà de... choisir, regarder vers, connaître et être habité par. Et ça, Dieu veut ça, le veut pour chacun d'entre nous par son esprit. Voir au-delà de, voir au-delà de l'immédiat, voir au-delà de l'éphémère, voir au-delà des faiblesses, voir au-delà des défaites, voir au-delà des limites humaines, voir au-delà même parfois de la logique ou des raisonnements humains, humainement, ça ne peut pas changer. Voir au-delà de, par son esprit, afin de choisir de regarder vers. Voir au-delà de ce que mes yeux voient, afin à tous les jours de choisir de regarder vers. Vers un Dieu fidèle, vers un Dieu illimité, vers un Dieu qui a des plans, dites amen à n'importe quel moment, vers un Dieu vivant qui répond. Quelqu'un devrait dire amen. Voir au-delà de, afin de choisir de regarder vers, afin de connaître et d'être habité par. Est habité par cette confiance, est habité par cette foi, est habité par cette assurance, est habité par une perspective qui est celle de Dieu, par une vision qui est celle de Dieu. Dans les prochaines semaines, moi, on va regarder comment la développer, d'où elle vient, qu'est-ce qu'il a dessus, qu'est-ce qu'il a développé dans différents aspects de nos vies. Et vous ne pouvez pas, c'est une des pires tromperies, une des pires illusions de la vie chrétienne, c'est la pensée, et personne ne dit ça ouvertement, mais il y a plein de gens, au moment où j'apporte ce message, il va y avoir des dizaines de milliers de chrétiens, des leaders chrétiens d'église, qui font leur vie année après année, pensant presque, on ne dit jamais à voix haute, mais vivant comme si on peut vivre sans vraiment avoir une vision, on fait juste continuer. Et la parole de Dieu nous dit à plusieurs endroits, mais le souligne par exemple au Proverbe 29, et le verset 18 nous dit, quand il n'y a pas de perspective, lorsqu'il n'y a pas la perspective de Dieu, lorsque c'est seulement la nôtre avec nos limites humaines et nos personnalités et nos tendances, lorsque nous n'avons pas, lorsqu'il n'y a pas le hazon, la perspective de Dieu, le peuple périt et le peuple est sans frein. Et ça, c'est réel encore aujourd'hui. Ça, c'est réel encore aujourd'hui. C'est pour ça qu'on ne peut pas, nous, le leadership de l'Église Nouvelle Vie, de l'ACF, tout ce que Dieu nous a confié, c'est pour ça que nous jeûnons, c'est pour ça que nous prions, c'est pour ça qu'on met du temps à part au début de chaque année, c'est pour ça qu'on passe des heures à marcher, à prier, à se rencontrer, à chercher la face de Dieu. C'est pour ça que nous cherchons pour la vision fraîche que Dieu a pour nous maintenant, aujourd'hui. Parce que là où il n'y a pas de vision, le peuple périt. Combien sont d'accord? On n'est pas seulement là pour toffer, on n'est pas seulement là pour continuer, on n'est pas seulement là pour perpétuer. Hier, Dieu nous a bénis. Merci pour hier. Mais on est ici, on est aujourd'hui et on a besoin d'une vision fraîche, d'un hazon de la part de Dieu. Sans cela, le peuple périt. Et sans cela, le peuple est sans frein. Et ça, c'est une réalité aussi. C'est pour ça que chaque leader de l'Église Nouvelle Vie, chaque pasteur, pasteur Daniel et toute l'équipe de soins, pasteurs, pasteur Stéphanie, tous les pasteurs de l'Église doivent aller dans la présence de Dieu avec leur leader comme si c'était la première fois, comme si c'était une question de vie ou de mort, parce que ça l'est, et aller devant Dieu et dire, Seigneur, redonne-moi la vision. Parce que là où le leadership d'une église ou d'un mouvement n'a pas de vision, le peuple est sans frein. Lorsqu'il n'y a pas une vision claire, les gens affamés se jettent sur n'importe quoi, sautent sur n'importe quelle doctrine, sautent sur n'importe quel change, la croix pour une girouette, sautent sur n'importe quelle vague, commencent à se façonner eux-mêmes leur idée de Dieu, de l'Église, de n'importe quoi. Et le Québec, un leadership sans vision, a produit dans beaucoup d'endroits toutes sortes de formes de mysticisme, toutes sortes de formes d'Église avec des visions en québécois tout croche. Parce que, et ça commence avec un peuple sans vision claire. Je vous demande de prier avec nous, Seigneur, merci pour ce que tu as fait hier, mais on a besoin d'une vision. Nous ne périrons pas, nous ne serons pas sans frein. On va être clair, on va avoir les balises de Dieu, puis on va marcher pour accomplir les œuvres préparées d'avance ce que Dieu a pour nous. Parce que nous parlons de, il est possible d'être au service de Dieu, d'être à l'église à chaque semaine, d'entendre la parole de Dieu, de connaître le plan du salut, de connaître plein de versets, de connaître plein de doctrines, d'être capable de discuter ad vitam aeternam, plein de doctrines, mais d'avoir un manque de vision dans notre cœur, dans notre vie. Le passage est révélateur dans 1 Samuel, chapitre 3. Le jeune Samuel était au service, il était là, il était dans le temple.
1: Quand je suis
0: mais les visions, les hasons, les visions, les perspectives
1: humilié,
0: et les paroles qui venaient de l'Éternel étaient rares dans ces jours-là. Nous chérissons la possibilité que nous avons ce soir, aujourd'hui, ce soir, demain, après-demain, toute l'année, d'aller dans la présence de Dieu, d'aller chercher la vision, la perspective de Dieu. On va regarder à plusieurs perspectives pendant les prochaines semaines, mais nous commençons par la perspective qui la seule qui rend toutes les autres possibles. La première perspective, nous allons nous présenter devant Dieu et dire, Seigneur, renouvelle-moi dans une perspective de prière et de puissance. pas de prière machinale, pas de prière rituelle, pas de prière, de prière et de puissance, que lorsque je prie, Dieu agit, la prière qui révèle ce que Dieu a pour nous. Nombre 24, 16, parole de l'homme qui a l'œil ouvert, parole de celui qui entend les paroles ou les hazon qui viennent, les perspectives qui viennent de Dieu, qui voit, qui entend, de celui ou de celle qui connaît les plans du Très-Haut, de celui, et là on parle de prière, de celui qui se prosterne et dont les yeux s'ouvrent pour voir la perspective, le hazon, la vision du Tout-Puissant. Cette parole est pour chacun d'entre nous, mais elle est pour quelqu'un, elle est pour des gens ici où il y a, dans une, la deuxième fois, la parole m'est revenue, est venue. La parole est venue alors qu'à un homme, une femme qui a besoin que ses yeux s'ouvrent. On ne parle pas des yeux physiques, on peut être assis à l'église, les yeux ouverts, et avoir besoin d'être renouvelé et d'entendre la voix de Dieu, d'entendre et de voir à nouveau la perspective de Dieu, la vision, les choses que Dieu a préparées pour chacun d'entre nous. Hier, j'ai lu un article hallucinant et je l'ai vérifié sur Internet. Il y a plein de sources qui parlent. C'est un événement vécu qui vient juste d'arriver. Ça a sorti hier dans certains médias. La manchette disait « Une femme refuse un chèque de 1 milliard. » Mais en fait, Sue Ann Arnold a reçu un chèque, un vrai chèque, c'était réel, de 974. Écoutez ça alors que votre carte de Visa est rentrée, le compte des dépenses de Noël vient de rentrer. Un chèque de 974 790 000, il y en a qui prendraient juste ce bout-là, $317.77. Elle a reçu un vrai chèque de ça. Elle était en procédure de divorce et avec son mari, avec qui elle était mariée depuis 25 ans. Et elle a reçu un chèque enregistré, un chèque officiel de ce mot, presque 1 milliard, 974 millions. Et lorsqu'elle a reçu le chèque, elle était furieuse. Elle a dit, je veux pas ça. Elle a remis dans l'enveloppe. Comment osez-vous m'insulter avec une offre pareille? Elle a renvoyé l'enveloppe parce que vous dites, bien, voyons donc. Je sais que vous la connaissez pas, mais il y a quelque chose en vous qui dit, Sue Ann, comment tu fais pour laisser ça sur la table? Mais elle, son mari avec qui elle était avec 26 ans. Et lui, il est CEO d'une compagnie pétrolière. Et il s'appelle Harold Arnold. Et sa fortune personnelle est évaluée à 13,5 milliards. Et lorsqu'on écoute ça, on dit, mais voyons donc, Souane, écoute, prends-le, presque 1 milliard. 974 millions. Dites à quelqu'un près de vous, 974 millions. Dites ça à quelqu'un près de vous. 974 millions. Comment est-ce que tu fais pour laisser ça sur la table? Ramasse! J'aimerais vous dire que vous et moi, chacun d'entre nous, année après année, on a fait bien pire. Année après année, nous avons laissé sur la table des trésors que Dieu avait préparés pour nous. Des bénédictions. Alors, dites amen, je vous parle de choses éternelles. Je vous parle de choses que ni Swan, ni Harold ne peuvent s'acheter. Je vous parle des trésors de vie transformée, de direction, de bénédiction, de protection. J'espère que vous êtes avec moi. En 2015, je ne laisse rien sur la table. Je vais avoir tous les trésors que Dieu a pour moi. Vous pouvez applaudir avec moi. Dites à la personne près de vous, il va falloir que tu payes ton compte de Visa quand même. Alors, on va regarder une pensée ce matin pour continuer ce soir. Notre première perspective est une perspective de prière et de puissance. On va voir comme texte, tourne avec moi à 1 Corinthiens, chapitre 1 et 2. Et nous allons voir une pensée ce matin et une ce soir. C'est vraiment l'intro ce matin, ça continue ce soir. Cette perspective de prière et de puissance nous définit, nous distingue et marque notre différence par des dons surnaturels. On va parler des dons surnaturels ce soir, afin qu'il ne vous manque aucun don. Et ce soir, on va voir ensemble que cette perspective de prière et de puissance nous permet de défier les raisonnements et limites humaines par des démonstrations de guérison et de délivrance. Ne manquez pas ce soir, ne manquez pas lundi soir, mardi soir, nous allons aller dans cette perspective de prière ensemble. Et notre texte est en 1 Corinthiens chapitre 1 et 2. Et il y a un contexte très, très important. L'apôtre Paul va parler à l'église de Corinthe. Il y a une dimension assez miroir à l'église de Corinthe pour notre réalité en tant qu'église Nouvelle Vie, mais aussi en tant que là où nous vivons, dans le Québec, Québec moderne en 2015. Et lorsqu'on regarde au chapitre 1, il nous donne des points importants sur les chrétiens de Corinthe, l'église de Corinthe. Quelle sorte d'église est-ce que c'était? C'était une église. Quelle était l'église à laquelle il appelait à cette perspective de prière puissante qui nous distingue et qui fait la différence? C'était une église qui brille. Et qui brillait, comme le Seigneur nous permet, et nous voulons le faire encore plus, de briller, mais dans un contexte qui était hostile et difficile. Dans le premier verset du premier chapitre, il dit, Paul appelé à être apôtre de Jésus-Christ par la volonté de Dieu. C'est par la volonté de Dieu que nous sommes ici, que nous sommes réunis ensemble pour l'appel de bâtir son royaume, et le frère Sostène à l'église de Dieu qui est à Corinthe. L'apôtre Paul écrit cette épître en l'an 52 après Jésus-Christ, 22 ans après la Pentecôte, après le début de l'Église du Nouveau Testament. Il a fondé l'Église de Corinthe. Il a fondé cette Église lors de son premier voyage missionnaire. Vous trouvez tout ça dans Acte 18. Regardez dans Acte 18, vous allez voir tout le déroulement de comment l'Église a débuté alors qu'il part de Macédoine à la Grèce, de Athènes jusqu'à Corinthe. Et lorsqu'il arrive à Corinthe, il arrive dans une ville qui était le Las Vegas de l'époque. C'était une ville qui était une ville de plusieurs centaines de milliers de personnes, une des plus grandes de l'époque, 600-700 000 personnes. Il y avait 400 000 esclaves dans la ville. C'était une ville de contradictions et de paradoxes. Il y a un historien de l'époque que lorsqu'il parle de Corinthe, dit « On ne pouvait pas faire un pas à Corinthe sans rencontrer un philosophe. » Mais d'autre part, la corruption des mœurs était tellement profonde, tellement qu'on avait forgé un mot. Il y a un mot qui avait été inventé à l'époque qu'on pourrait traduire, c'est en grec, il y en araméen, mais il y a un mot qu'on pourrait traduire aujourd'hui par « corinthiser ». Ça voulait dire vivre à la manière des Corinthiens. Et ça désignait une vie immorale, de corruption, de détachement, d'égoïsme et d'amoralité absolue. Lorsqu'il y avait quelque chose ailleurs qui se passait, dans un pays où il y avait quelque chose de terrible, il disait, vous êtes en train de vous corinthiser, vous êtes en train de devenir comme Corinthe. Il y avait même des expressions dans le lingo habituel dans la vie de tous les jours où on disait boire comme un Corinthien ou faire le party ou faire, et le mot grec est plus pour orgie, comme un Corinthien. C'est une ville de décadence, c'est une ville, c'est une nation où il y avait plusieurs qui, sous des petits, très petits vernis de grandes pensées philosophiques, on est très éduqués, on est bien trop éduqués pour être, on est tellement au-dessus d'avoir besoin de Dieu et de tout ça. On est toute une génération qui, moi c'est pour des raisons intellectuelles que je peux pas considérer Dieu, mais en dessous de ça, c'est l'immoralité. En dessous de ça, c'est des gens dépendants. En dessous de ça, c'est des gens captifs, c'est des gens qui aiment leur péché plus que la lumière. Et l'apôtre Paul arrive seul parce que le texte de l'acte 18 nous dit qu'il a laissé, ses compagnons qui sont en train de faire l'œuvre à côté. Il arrive dans cette ville-là de centaines de milliers d'habitants. Et il est seul, il a laissé Silas et Timothée en Macédoine. Et ça, on ne peut pas commencer plus humblement que ça. Il est obligé de travailler dans le monde séculier. Il y a un emploi manuel, il fait des tentes. Et alors qu'il est un faiseur de tente, il rencontre un couple qui, comme lui, un couple ouvrier, qui sont là, et fait Priscilla et Aquilas et Priscille, pardon, et ils travaillent ensemble, et ensemble se mettent, c'est comme un petit groupe maison, et ils commencent à aller au temple, ils commencent à aller enseigner, et ça semble tellement petit, ça semble tellement impossible, mais ils invoquent Dieu, ils lèvent leur voix vers Dieu, ils crient à Dieu, et ils se mettent à briller. Et au moment où il écrit, l'Église est de plusieurs milliers de personnes, elle brille et elle brise. Elle brise les liens du religieux. Remarquez que dans le texte, vous lisez à l'Église qui est là, mais il brise les liens d'aveuglement et d'endurcissement causés par le religieux sans vie. Mais à l'Église de Corinthe et le frère Sostène. Lorsque l'apôtre Paul mentionne un prénom comme ça dans une intro, c'était un leader. Et ce qu'on apprend de Sostène en lisant ça, c'est qu'il avait un poste, c'était un ancien, c'était quelqu'un dans l'Église qui avait un poste de leadership. Et une des particularités de Corinthe, c'était pas seulement cette dimension-là d'amoralité, de philosophie, c'était aussi, il y avait des multitudes de gens, et là certains diront, wow, c'est vraiment, on connaît ça, des gens qui avaient été déçus, des gens qui avaient été déchirés, des gens qui étaient devenus désabusés, désintéressés, par tout ce qui était religieux et vide. Nous avons des textes historiques de l'époque qui parlent qu'il y avait des prêtres, qu'il y avait des représentants religieux dans la ville de Corinthe qui abusaient, qui étaient pris dans toutes sortes de fraudes, dans toutes sortes de tourments, à blesser de génération en génération. Et ceux qui avaient été blessés, leurs enfants et leurs enfants étaient méfiants envers tout ce qui est religieux, étaient méfiants envers tout ça. Et lorsque le texte nous dit, vous l'avez lu peut-être 100 fois avant, à l'église de Dieu à Corinthe, et Sostène, ça vous dit rien? aller dans Acte 18 et on apprend que Sosthène était en fait le chef de la synagogue. Il avait passé du religieux vide à une relation vivante avec Jésus-Christ. Et ça, c'est l'Église Nouvelle Vie. Des milliers d'entre nous, nos parents, leurs parents, déçus, désabusés. Et on n'était pas intéressés par une autre religion, mais on est entré en relation avec Christ vivant qui change des vies. Et on a le rêve de bâtir l'Église selon son cœur. Quelqu'un devrait dire oui. Une église qui brille, c'est une église qui bâtissait, qui avait bâti sur la grâce. Bâti des témoignages solides par la grâce de Dieu. 1 Corinthiens 1, 4 et 6, je remercie Dieu continuellement à votre sujet pour la grâce de Dieu qui vous a été accordée en Jésus-Christ. Le témoignage de Christ ayant été solidement établi parmi vous. Et lorsque j'ai lu ça, c'était comme une onde de choc dans mon esprit, dans ma propre vie, pour dire, Seigneur, nous devons entrer en 2015 en te demandant, renouvelle notre foi, notre perspective, notre vision, notre confiance, notre assurance que ta grâce est capable encore de transformer des vies. C'est pour chaque personne à qui on a offert la grâce de Dieu, qui résiste à la grâce de Dieu, qui refuse, qui repousse la grâce de Dieu. Seigneur, viens renouveler nos cœurs. Viens, oh, ce soir, on va prier pour vous, mais on va lever nos voix ensemble. Viens renouveler nos cœurs que tu es encore capable par la grâce de Dieu. La grâce, elle est vraiment infinie. Elle est vraiment sans limite et elle peut vraiment transformer des vies. C'est notre perspective et c'est notre foi ce matin. Si c'est la vôtre, dire risque amen avec moi et célébrer la grâce qui est sans limite. Applaudissez-la pour quelqu'un près de vous qui a besoin de la grâce de Dieu. Seigneur, je prie pour quelqu'un ce matin. C'est une église qui brisait les liens du religieux, une personne à la fois qui était bâtie et qui est par la grâce de Dieu, mais aussi qui était bénie par l'enseignement de la parole, le verset 5, car en lui, vous avez été comblés de toutes les richesses qui concernent la parole de connaissance. Et nous allons, nous, toute l'équipe de leadership et des communicateurs de l'église, pasteurs, enseignants, on va juste continuer à jeûner, chercher la face de Dieu et chercher semaine après semaine à ce que vous soyez bien nourris spirituellement, à ce qu'on puisse vous donner, puisse être comblé par la connaissance de la parole de Dieu. L'apôtre Paul dit, toutes ces choses-là sont bien. Toutes ces choses-là sont super, mais il y a quelque chose qui fait la différence. La perspective de prière et de puissance nous différencie. Elle nous distingue. Elle fait la différence. Parce que si on y pense comme il faut, il y a beaucoup de gens, il y a beaucoup d'églises de chrétiens qui sont dans un endroit difficile. Il y a beaucoup d'églises de chrétiens qui veulent voir des gens être libérés du religieux et venir vers Christ. Il y a beaucoup d'églises de chrétiens qui prêchent et connaissent la grâce de Dieu. Où est la... Qu'est-ce qui fait la différence? Pourquoi la mesure de grâce que nous vivons? Et pourquoi? Qu'est-ce qui fait la différence dans nos vies? L'apôtre Paul le rappelle. La perspective qui nous distingue et qui fait la différence. Chapitre 1 toujours de 1 Corinthiens, versets 2 et 9. Verset 2, il dit, « À l'église de Dieu qui est à Corinthe, à ceux qui sont sanctifiés en Jésus-Christ, appelés à ceux qui sont sanctifiés en Jésus-Christ, appelés et à tous ceux qui appelés à être saints ou à être différents, et à tous ceux qui invoquent en quelque lieu que ce soit le nom de notre Seigneur Jésus-Christ. » Le mot pour sanctifier, pour tous les nouveaux qui sont là, c'est des termes chrétiens qu'on ne connaît pas toujours. Le mot sanctifier, agiazo, veut dire littéralement purifier, mais surtout différent, mis à part, surnaturellement. C'est ça qui va te distinguer. Ta vie va être différente. Et agio, d'être un saint, dans le modèle, dans la parole de Dieu, contrairement à ce que la tradition enseignée ici au Québec, dans la parole de Dieu, tu ne deviens pas saint. Les saints ne sont pas des morts. Ce n'est pas après que tu es mort que tu deviens un saint. Un saint, c'est simplement quelqu'un ici, sur terre, qui a accepté Jésus, qui marche avec le Seigneur et qui est transformé et rendu différent par la grâce de Dieu, ici sur la terre. Pas pour après, pour maintenant. L'apôtre Paul dit, voici la différence, c'est que à tous ceux qui invoquent en quelque lieu que ce soit le nom de notre Seigneur Jésus-Christ. Vous savez, dans le message, je voudrais faire juste quelques stops pour vous arrêter, peut-être qu'ils vont rester avec vous. Le stop numéro un, c'est que Dieu veut donner à chacun d'entre nous une nouvelle perspective. Elle est seulement atteignable et accessible par la prière. Et le stop numéro deux, c'est qu'il est trouvé au verset 9, il dit « De sorte qu'il ne vous manque aucun don, parce que Dieu est fidèle, lui qui vous a appelé à la communion de son Fils. » Et le stop numéro 2, c'est que Dieu a des dons surnaturels pour vous, pour cette prochaine année, si vous comprenez que votre premier et vrai et seul et ultime appel duquel découlent toutes les autres, c'est un appel au koinonia, en mot grec pour communion, un appel à la prière, un appel à invoquer Dieu. Si je traversais la liste sur tous les chrétiens non d'actes qui sont ici, je demanderais, c'est quoi votre appel? Il y en a qui sont ici, ben moi, je suis appelé à conseiller, je suis appelé à la justice, je suis appelé à chanter, je suis appelé à enseigner, je suis appelé à former, je suis appelé comme père de famille, je suis appelé. Nous avons toutes sortes d'appels, mais la seule façon dont ces appels-là vont prendre leur impact, vont devenir réalité et vont se renouveler et vont surtout s'amplifier dans leur impact, si nous comprenons qu'avant toute chose, mon appel premier, c'est d'être en communion avec Dieu, en communion avec le Fils, d'être en koinonia, d'invoquer son nom et de le voir. Ce qui différencie un chrétien de quoi que ce soit d'autre, de qui que ce soit d'autre, ce n'est pas qu'il va à l'église, ce n'est pas qu'il est à l'église le dimanche matin au lieu d'être au Cora en train de déjeuner. Ce n'est pas qu'il connaît des versets, ce n'est pas qu'il connaît des doctrines, tout ça est bien important. Ce qui nous différencie, c'est que nous invoquons Dieu, nous appelons à Dieu, nous croyons en Dieu, nous appelons à lui et nous croyons qu'il est vivant et qu'il répond. Quelqu'un devrait dire amen. C'est ça la différence. C'est la différence depuis le commencement. Pas suffisant, pas seulement être chrétien, c'est pas seulement pour tous les nouveaux et d'autres. C'est pas seulement, ben moi, finalement, je réalise que je crois en Dieu. Je crois que Dieu existe. Dès le commencement dans la Genèse, Dieu est créateur, mais ceux qui sont croyants ne sont pas ceux qui reconnaissent qu'il est créateur, qu'il les avait créés. Genèse 4 et tout début, le livre des commencements, c'est alors que l'on commença à invoquer. Le même mot, mais en hébreu, dans l'Ancien Testament, à invoquer, qui est kara en hébreu, qui veut dire littéralement à crier vers Dieu, à appeler à haute voix, à se confier, à appeler pour une aide, pour une intervention, appeler à un juge qui est supérieur à tous les juges de la terre, appeler à un roi pour une intervention. Et dans le Nouveau Testament, épikaleomé qu'on a trouvé dans 1 Corinthiens 1, c'est alors qu'on a commencé à invoquer, et c'est seulement dans cette recherche de Dieu, dans la prière ensemble. C'est ça qui va nous différencier, c'est ça qui va nous donner une perspective. La perspective qui est inaccessible sans la prière dans Jérémie 33, 1 à 3. La parole de l'Éternel fut adressée à Jérémie une seconde fois. En ces mots, pendant qu'il était encore enfermé dans la cour de la prison, il y a quelqu'un qui est ici, chacun d'entre nous, dans un moment de notre vie, il y a quelque chose qui est comme verrouillé. Je ne suis pas capable d'aller chercher la libération de cette personne-là, de cette situation-là. Dans cette sphère-là de ma vie, c'est comme si je suis derrière, il dit à Jérémie, pendant que tu es encore,

début de l'Église, nouvelle vie. Tout début, lorsqu'on regarde des photos comme celle qui va apparaître de nos premières réunions, même avant ça, à l'été, au mois de juin, juillet 1993, vous comprenez l'état de cœur dans lequel nous sommes, parce que c'est exactement le même aujourd'hui, 22 ans plus tard. Il y a 22 ans, alors qu'on sentait un fardeau, un appel du Seigneur pour la Rive-Sud, et qu'on nous a présenté l'opportunité d'un petit groupe, c'était même pas 40 personnes, c'était moins que ça. Et Chantal avait donné naissance à notre fils qui est né la même année, le même été que le début de l'Église Nouvelle Vie ensemble. Et puis, elle avait eu des complications, elle était à l'hôpital, et puis j'allais la visiter à l'hôpital. Puis, le samedi, le lendemain, j'avais accepté à l'adresser ce petit groupe-là. Et je suis arrivé après l'hôpital vers 11h le soir, je m'en vais, j'avais l'adresse où ce qui se rencontrait sur la rue Saint-Thomas à Longueuil. Puis je suis arrivé, puis il y avait mis comme il y avait des petites veilleuses à l'intérieur. Puis je regardais par la fenêtre, ça, j'avais jamais été. Il y avait juste un petit groupe qui était là, puis je regardais par la fenêtre, il y avait comme quatre rangées. Il n'y avait comme personne. Et puis j'étais là, ça semblait tellement humainement petit. Qu'est-ce que la parole dit? Cherche-moi, invoque-moi, parce que moi je prépare, moi j'exécute, moi je suis l'alpha et l'oméga, moi je suis le commencement et la fin, puis j'ai des choses préparées que tu ne peux même pas imaginer. J'ai des grandes choses, des choses cachées que tu ne connais même pas. Et j'étais assis dans ma voiture, certains d'entre vous allez pouvoir vous identifier à ça, d'autres c'est nouveau pour vous. Mais j'étais dans ma voiture après, puis je me suis dit, ben, je vais juste prier dans le petit stationnement devant le petit local. Puis alors que j'étais là, c'était comme des vagues de la présence de Dieu. Je ne pouvais pas voir. Je vous mentirais de vous dire que je vois tout ce que Dieu a fait depuis 22 ans et des milliers, tout ce que Dieu a... Non, mais j'avais cette foi. Et le lendemain matin, je suis arrivé là-bas, tout excité. Il y avait à peu près 23 personnes, mais il y avait une personne nouvelle. Et lorsque tu es dans une petite église, il y a quelqu'un qui est nouveau, tout le monde le sait. Vraiment. Et puis, arrive, et puis, il y a quelqu'un qui me dit, j'ai amené ma voisine, elle va être à sa côté. Moi, je dis, OK. Alors, j'ai commencé, j'ai prêché mon message, et à un moment donné, vers le milieu du message, quand même, j'ai fait un billigramme de moi-même, en plein milieu du message, j'ai commencé à dire, peut-être est-il quelqu'un ici qui est là pour la première fois. Et les chrétiens disaient, ben oui, pasteur, elle est là, gars, elle est assis là, non? Et si vous voulez donner votre vie au Seigneur, ce matin, vous êtes là pour la première fois, j'explique le plan de salut. Et la dame pleurait, puis elle lève sa main, puis elle se lève debout, puis elle s'avance en avant. 23 personnes, une s'avance. Et là, la première personne qui vient d'accepter le Seigneur, le premier fruit de nouvelle vie, je vous mentirais de vous dire que ce matin-là, je savais tout, j'avais tout vu le prochain 22 ans. Mais est-ce que vous comprenez qu'entre les 40 du début, Dieu a fait 100 fois plus? On est à 4000, pas seulement en nombre, en impact, les perspectives qu'il nous donnait. Mais qu'est-ce qui fait, écoutez-moi bien, qu'est-ce qui fait qu'aujourd'hui, 22 ans plus tard, on se contenterait de moins, on dirait un petit peu par petit peu, un petit peu. Est-ce que n'est-il pas le même Dieu? N'avons-nous pas le même cœur? N'est-il pas le même Dieu? N'est-il pas des multitudes qui ont besoin de Dieu? Alors Seigneur, révèle-nous les choses cachées. Donne-nous ta perspective. Applaudissez avec moi la perspective de Dieu. Seulement cette perspective peut nous donner l'intelligence spirituelle. Psaume 14, 1 à 4, l'Éternel du haut des cieux. C'est ça qui te distingue. C'est ça la marque. L'Éternel du haut des cieux voit les fils de l'homme. Pour voir, il fait un contraste ici. Ceux qui ne connaissent pas Dieu, il dit, il n'invoque pas l'Éternel. Mais l'Éternel, lui, il cherche pour voir. C'est quelqu'un qui soit intelligent et qui cherche Dieu. Ils font le mal, ils s'adonnent à la méchanceté, la corruption, ils répandent le sang. Ils pillent les peuples pour s'enrichir. Ils n'invoquent pas l'Éternel. Il dit plein de choses que la majorité des chrétiens diraient. Ça, c'est vrai, les non-chrétiens sont méchants, la violence, le ci, le ça. Ça, c'est le monde dans lequel on vit. Mais il dit, une des marques de quelqu'un qui vraiment ne marche pas avec Dieu, c'est qu'il n'invoque pas l'Éternel. Il ne crie pas à Dieu. Et si vous voulez avoir un stop numéro 3, numéro 4, je ne sais pas à quel stop je suis rendu, mais un autre quatrième stop ce matin, Dieu cherche des hommes et des femmes qui vont le chercher, qui vont l'invoquer, qui vont croire, qui vont aller chercher. Et il y en a qui sont ici, vous dites, le Seigneur est en train de nous insulter, il cherche quelqu'un qui est intelligent. Il est en train de dire que les autres sont pas intelligents. Il est en train de dire que les non-chrétiens ne sont pas intelligents, que ceux qui ne prient pas. Non. Il y a une intelligence, une connaissance, une expertise, une éducation, une érudition, une expérience, une intelligence qui est humaine, qui est fondée sur l'éducation, sur des années. Il y a même ce que les scientifiques appelleraient un QI, votre quotient intellectuel. Mais il y a aussi un QS, votre quotient spirituel. La sagesse que seulement Dieu peut donner. Le quotient intellectuel, j'ai regardé un petit peu là-dessus. Le QI est compris, ça, il le mesure en chiffres. Le QI est compris entre 0 et 200. La moyenne se situe autour de 100. Dites à la personne près de vous, je te regarde là, tu as l'air plus haut que ça. Dites ça à quelqu'un près de vous. La limite inférieure de la normalité se situe à 80, tandis que les surdoués, 140. On dit par exemple que Bill Gates, Steve Jobs, des personnes comme ça peuvent être à 185 de QI. Puis,

Ce que je trouvais fascinant, c'est que si le QI évolue jusqu'à l'âge de 6-7 ans seulement, il varie ensuite très peu au cours de la vie et ne va qu'en se détériorant. Bonne nouvelle pour chacun d'entre nous. J'aimerais vous dire qu'il y a un quotient spirituel et lui, votre QI, vous ne pouvez pas faire tant que ça pour augmenter le quotient d'intelligence humaine. Mais il y a un quotient d'intelligence spirituelle qui, lui, la seule limite qu'il a, c'est la limite que vous mettez. Que lorsque vous l'invoquez, vous le cherchez avec un cœur nouveau. Je dis à tous ceux qui servent le Seigneur, repose-toi pas sur tout ce que tu sais. Repose-toi pas sur ta connaissance. Repose-toi pas sur tes 30 ans d'expérience. Mettons-nous devant le Seigneur et disons, mon Dieu, donne-moi tes plans. Ton intelligence, ton discernement, tes dons spirituels, ton action, ta percée, au nom de Jésus, quelqu'un devrait dire oui. C'est le signe vital de celui qui revient à Dieu. Le psaume 90 dit, relève-nous, Éternel. Nous ne nous éloignerons plus de toi. Fais-nous revivre. Ramène-nous à la vie. Regardez bien ce qui va arriver. Et alors, nous invoquerons ton nom. Ça prend un peu d'honnêteté. C'est inconfortable. C'est le moment d'honnêteté de dire, est-ce qu'il y a une partie de moi qui a besoin de revivre? Est-ce qu'il y a une partie de moi qui a besoin de mon cœur, de ma foi, qui a besoin de revivre? Revive, Seigneur, revive, fais-moi revivre, ramène-moi, ravive-moi afin que je puisse t'invoquer. La parole dit même que, puis on va regarder là-dedans ce soir, la parole dit même que lorsque nous ne savons plus ou ne savons pas comment prier, l'Esprit peut intercéder à travers nous avec des soupirs inexprimables. Que l'Esprit de Dieu peut raviver cette flamme. Le dernier passage, un ou deux versets qui restent, Deutéronome chapitre 4, versets 7 à 9, la prière qui nous distingue. Quelle est en effet la grande nation? C'est ce qui fait du peuple de Dieu. Comprenez, là, il y a toutes sortes de... Ce qui fait la différence, ce qui fait qu'un peuple, que le royaume de Dieu, que le peuple de Dieu est différent, transcende tous les peuples de la terre, c'est que nous invoquons l'Éternel et qu'il agit au milieu de nous et qu'il nous rend capable de ce qui nous serait complètement inaccessible. Il nous donne sa sagesse, son onction, ses dons. Qui en effet est la grande nation qui a des yeux aussi proches que l'Éternel, notre Dieu, dit Deutéronome, qui l'est de nous, qui notre Dieu est si proche de nous toutes les fois que nous l'invoquons. Et là, regardez bien l'avertissement. Seulement prends garde à toi et veille attentivement sur ton âme tous les jours de ta vie, de peur que tu n'oublies les choses et que tes yeux ont vu. Et qu'elle ne sorte de ton cœur. Ce matin, si la foi a sorti de mon cœur, si la confiance que je peux prier et que Dieu va agir a sorti de mon cœur, si l'assurance et le zèle dans sa présence, c'est-à-dire « Seigneur, je vais appeler à toi, puis à chaque fois que je prie, tu me réponds » est sorti de mon cœur. Je vais venir avec humilité devant toi et le texte met le doigt sur des sensibilités en plusieurs d'entre nous. Puis il dit regarde attentivement ton cœur de peur que tu n'oublies les choses que tes yeux ont déjà vues, comment tu as vu Dieu agir, et qu'elles ne sortent de ton cœur. Enseigne-les à tes enfants et aux enfants de tes enfants. Puis j'entends certains d'entre vous, puis je sais ce que vous ressentez. Croyez-moi. Certains d'entre vous qui disent, oui, mais ils ne veulent pas mes enfants. Mon fils ne veut pas, ma fille ne veut pas, j'ai des gens près de moi, je voudrais tellement, j'ai tout fait pour leur inculquer, ils ne veulent pas, c'est fermé, c'est un mur, c'est fermé. Et plusieurs d'entre vous avez vécu, vous savez, vous connaissez. Ce que c'est que lorsque dans cet aspect-là de notre vie, pas tout le monde, certains s'en tirent mieux, mais d'autres qui sont ici, vous savez ce que c'est que lorsque dans cet aspect-là de votre vie, il y a comme une déception, il y a comme un mur, ça peut affecter tous les autres aspects de votre vie de prière votre cœur qui peut avoir de la difficulté à prier pour quoi que ce soit d'autre. Mais la voix du Seigneur appelle chacun d'entre nous, me rappelle-moi et te rappelle-toi ce matin. Il dit, Seigneur, en 2015, viens raviver mon cœur afin que je t'invoque à nouveau, afin que je persévère à nouveau. Moi et ma maison, nous servirons l'Éternel et nous allons invoquer et tu vas agir. Et aucune prière n'est perdue, chacune est précieuse et va faire son œuvre. Quelqu'un va dire oui. Lorsque je me prépare avant les réunions, les dimanches, on a toute une équipe en arrière qui est là, qui nous aide, un jeune homme qui est là, qui est juste, extraordinaire. C'est le fils d'une famille de notre église, Louise et Daniel, et leur fils Alexandre, et sert le Seigneur aujourd'hui. Puis il est juste plein d'amour, plein de joie. C'est un gars brillant, petit jeune homme brillant, puis toujours hyper gentil, encourageant. Vous ne pouvez pas imaginer tout ce qu'un pasteur vit. Des fois, la réunion finit, puis je m'en vais, je me sens comme, « Ah, c'était pas bon, je suis découragé. » Puis lui, il a toujours une parole de vie. Même quand c'est pas bon, il me dit que c'est bon. Il est toujours en train de m'encourager. Puis c'est juste un jeune homme qui brille, juste tellement. Et à chaque fois que je le vois le dimanche, mon cœur se ravive.
Parce que la famille Desroches, Louise et son mari ont trois fils. Et pendant une longue période de temps, les trois fils, c'est avec leur permission que je donne ce témoignage, et la permission des garçons aussi, les trois fils étaient loin de Dieu. Les trois fils étaient loin des choses de Dieu. Puis je demandais à Louise, ça m'écrirait. Maintenant, les trois fils servent le Seigneur. Et j'ai demandé à Louise de m'écrire un mot. Puis elle m'a écrit ce mot. Elle dit ne sous-estimez jamais la puissance de la prière. Tous les trois de nos fils ont été élevés chrétiennement dans leur enfance, mais malheureusement, nous ne connaissions pas la joie de les voir avec le Seigneur, malgré notre attachement à Dieu. À l'adolescence, ils ont tour à tour abandonné l'Église et les choses de Dieu pour faire leur propre expérience, en nous disant qu'ils n'avaient pas besoin du Dieu de leurs parents. C'est en 2008 que nous avons pris le taureau par les cornes, dit Louise et Daniel. Nous avons décidé de prier sans relâche pour saluer nos fils. Je sais qu'il y en a entre vous, c'est des années. Nous avons besoin que l'Esprit de Dieu nous ravive. Cette décision était ferme. Ça a commencé par l'aîné. Nous prions pour lui particulièrement parce que nous étions très inquiets pour lui de tout ce qu'il traversait. Et parce qu'il exprimait beaucoup, c'est lui, c'est Alexandre, le vide intérieur qu'il vivait qui était pourtant palpable. Louise, de son côté, décida personnellement d'utiliser 3 midis sur 4 pour prier de façon spécifique pour lui, en ajoutant 1 midi par semaine au jeûne. Cela a duré pendant presque 2 ans. Pendant presque 2 ans, nous avons dû persévérer 2 ans avant d'obtenir l'exaucement. Je sais que certains, c'est plus long encore. Mais en 2010, notre fils aîné s'est réellement converti à l'âge de 20 ans. Et depuis, Alexandre s'est joint à la jeunesse, s'est impliqué à la Sono, animateur d'un groupe Impact. Il est présentement à sa 2e année à l'ITF et veut se former pour servir Dieu. Par la suite, en 2010, nous avons commencé à prier pour le 2e de la même façon, mais maintenant avec son frère qui priait avec nous. Mathieu, lui, différent. C'était le gars qui n'avait pas besoin de Dieu. Sa vie lui convenait comme ça. J'ai demandé à Dieu de le toucher d'une façon spéciale et s'il fallait de lui parler par une vision pour le convaincre. Eh bien, c'est ce que Dieu a fait 2 ans plus tard, en septembre 2012. C'est pas une formule magique, c'est pas à toutes les 2 ans. Il y en a qui, ça va être plus long, il y en a qui, ça va être plus court, mais Dieu va répondre. Et Mathieu me raconte son expérience avec Dieu, comment, dans une vision, il a vu à quoi ressemblerait sa vie s'il donnait sa vie au Seigneur. Il a fait son choix sous la conviction du Saint-Esprit, il a été baptisé, s'est joint à la jeunesse et s'implique maintenant auprès des jeunes en difficulté avec Marc Ta Génération. Donc, en septembre 2012, on applique la même procédure pour le dernier. Prier sans relâche pour son salut. Il s'était aussi éloigné des choses de Dieu à l'adolescence pour faire ses propres expériences sans Dieu, il explorait le côté obscur, disait-il. Mais là, nous avions des coéquipiers, ces deux frères qui intercédaient avec nous. Un dimanche que William, c'est le dernier, était malade et forcé de rester à la maison, Mathieu lui a demandé d'écouter une prédication, c'est ce qu'ils ont fait, mais leur disque s'est mis à boguer. Du coup, ils se sont mis à parler du fameux côté obscur, parce que William était dans les choses obscures, cherchait dans les choses obscures. Et le 3e garçon a donné sa vie au Seigneur lui aussi, libéré de l'obscur qui était là, est baptisé d'eau, sert le Seigneur, puis aujourd'hui, la famille entière est là. Et je vous offre ce témoignage pour dire, Seigneur, mon Dieu, nous allons t'invoquer. Nous allons parler leur nom devant toi. On va chercher ta face. Ravive nos cœurs. Moi et ma maison, nous servirons l'Éternel. Quelqu'un devrait dire oui. Oh, nouvelle vie, applaudissez. Le retour des fils et des filles. L'équipe d'adoration s'approche, termine avec ceci. Parce que chaque prière, à chaque fois que nous l'évoquons, est précieuse devant lui. Savez-vous ce qui est le plus précieux devant Dieu dans sa perspective à lui? J'ai lu ce verset-là depuis toutes les années que je lis ma Bible à chaque année au complet, mais dans les dernières semaines, juste la pensée dans l'Apocalypse, j'arrivais à la fin de l'année dernière à l'Apocalypse, à la fin de l'année, et j'arrive au chapitre 5 qui dit, quand il a pris le livre des 4 êtres vivants et les 24 vieillards, Apocalypse 5, 8, se prosternèrent devant l'agneau, tenant chacune une harpe et des coupes d'or remplies de parfums, qui sont les prières des saints, des croyants. J'étais comme, waouh! Nous autres, il y a tellement de choses qui sont importantes pour nous, mais ce qui va vivre devant Dieu pour l'éternité, c'est nos prières. L'accomplissement, ouais, mais comme si un petit peu, je faisais un peu de négociation avec le Seigneur. Ouais, mais Seigneur, mes sermons, c'était quand même pas pire, j'ai prêché quand même. J'ai passé à peu près 10 millions d'heures étudiées, puis c'est précieux devant Dieu, puis ça a l'air important. Mon travail, mes dons, mon zèle, ma sueur, puis tout le reste, là. Compte de banque, accomplissement, promotion, titre, tout le reste. Mes rancunes, mes petites affaires, mes choses que j'ai gardées, mes choses. Dans sa perspective à lui, même des prières que tu as oubliées en ce moment vivent devant lui. Elles marchent, elles sont devant Dieu. Et ce qui va vivre éternellement dans la perspective de Dieu, c'est nos prières, alors qu'on va l'avoir invoqué à nouveau en 2015 et qu'il va l'avoir intervenu et répondu. Vous le dire oui?
Des fois, c'est plus long. Des fois, c'est au-delà de tout ce, au-delà de tout ce qu'on peut imaginer. La semaine dernière, on a voté pour le bâtiment sur le coin de la rue Dubuc et du chemin Chambly. Et lorsqu'on a commencé à parler de ce bâtiment-là, deux femmes de l'église qui sont venues me voir, puis je me souviens très, très bien. Christine Holland, tu travailles dans l'équipe, puis elle nous vit avec nous dans le personnel. Elle fait un travail merveilleux. Francine aussi. Francine Denis. Et il y a 12 ans, à l'été 2003, pendant deux étés, l'été 2002, l'été 2003-2004, ces deux femmes avaient à cœur, les femmes de Longueuil, en particulier celles qui étaient dans la prostitution, et la rue Dubuc et chemin Chambly, parmi plein d'autres affaires. C'est un quartier très, très chaud. Mais il y avait des dames qui étaient là sur le coin de la rue. Puis à ce moment-là, il y avait juste un terrain vacant. Puis je parle à des adultes, pas à des enfants ce matin. Je ne veux pas être vulgaire. Mais tout ce qu'il y avait, c'est un terrain vacant avec de l'herbe qui poussait. Puis il y avait des seringues, puis il y avait des condoms. Puis il y avait des femmes qui étaient là sur le coin. Puis on a vu des femmes là avec leur petite poussette, avec leur bébé à côté qui faisait, puis les autos qui arrivent, tout ça. Puis des proxénètes, les pimes qui étaient en voiture à côté, puis qui faisaient aller leur moteur, qui faisaient vrombir leur moteur pour faire peur à Christine et Francine. Sacrez votre camp ici, laissez les filles travailler. Alors que Christine et Francine allaient là, amenaient de l'aide, essayaient d'aider, essayaient de... On n'avait pas de ressources, on n'a rien, c'est 12 ans. Et pendant des mois et des mois et des mois, elles y allaient, puis les deux pleuraient tellement lorsqu'on vit le bâtiment, parce que c'est pas n'importe quel autre coin de rue, c'est pas n'importe où ailleurs, il y avait juste un petit terrain vacant, et elles étaient là sur le coin de la rue, puis elles ont déjà prié sur le bord de la rue, les mains l'une dans l'autre, en disant, c'est dans les mêmes enseignants, donne-nous quelque chose, donne-nous un local, donne-nous quelque chose, même dans le bâtisse, ils pensaient peut-être un petit local, je me chambille, donne-nous quelque chose pour les aider vraiment, pour les aider, pour leur offrir quelque chose, et peut-être que ces prières-là, on réalise même pas ce qu'on dit, puis on pense qu'on l'a oublié, puis on pense que c'est fini, puis on pense que Dieu est jamais passé à autre chose. Dieu entend chaque prière. Elles sont précieuses. Elles sont recueillies. Et Dieu a non seulement répondu à leurs prières, mais bien au-delà, pendant les années qui ont suivi, ce bâtiment-là a été érigé. Et ce bâtiment-là va être un endroit où on va pouvoir voir la main du Seigneur les toucher, les changer, les libérer. On va avoir une vraie réponse. Dans quel domaine de votre vie est-ce qu'en ce moment, il y a juste comme un terrain vacant? Il n'y a rien! Il y a juste un terrain vacant. Nous l'invoquerons. On va faire ça ce soir. On est sérieux. Nous allons t'invoquer, nous allons te croire, nous allons lever nos voix vers toi avec l'assurance renouvelée qu'il n'y a pas une prière qui est oubliée. Il n'y a pas une prière qui est perdue. Il n'y a pas une prière qui est dissipée. Donne-moi ta perspective, Seigneur. Et elle fait prier comme jamais. Et tu vas agir comme jamais. Le faible dira, je suis fort. Et Dieu va transformer des vies. Et que toute l'Église Nouvelle Vie qui est prête à l'invoquer avec des prières d'une perspective de puissance, dit un dernier grand Amen. Et est-ce qu'on peut se lever et donner une ovation debout au Seigneur pour ce qu'il va faire? Applaudissez-le à tout rendre, s'il vous plaît.

Penchez la tête avec moi pour un moment. Je vous convoque solennellement à être là ce soir, 4h30. Sérieux, c'est important, c'est l'éternité. C'est ta vie. Dieu va te donner sa perspective. Demain soir, mardi soir. J'ai un appel très spécifique. On ne vous inviterait pas à l'avant, mais là où vous êtes à votre place, ce n'est pas un appel confortable. Mais je prie simplement pour que vos cœurs s'ouvrent à lui. Si vous dites, c'est moi, simplement, là où vous êtes, dites, Seigneur, me voici. Si vous êtes ici ce matin, vous dites, j'ai besoin que Dieu ravive ma vie de prière en 2015. Je veux l'admettre. J'ai eu des déceptions, j'ai eu toutes sortes de choses qui sont arrivées. La vie m'a repris, puis j'ai besoin de prier sincèrement comme le psalmiste. Ravive-moi, renouvelle-moi, ramène-moi à la vie afin que je puisse t'invoquer à nouveau. Seigneur, je veux le confesser, j'ai besoin que tu ravives ma vie de prière en 2015. Juste tendre vos mains vers le Seigneur et moi je lève la mienne aussi. Et si vous êtes ici ce matin, vous dites, il y a quelqu'un dans ma vie, il y a un aspect de ma vie, il y a une personne dans ma vie. Il y a une situation dans ma vie, il y a un blocage, il y a une prison, il y a une porte devant moi, il y a un empêchement, il y a une impossibilité, il y a une maladie, il y a quelque chose qui est là. Et humainement, je suis pas capable de voir quoi que ce soit. Mais je veux demander au Seigneur de me donner sa perspective, de me donner ses yeux. Je veux être cet homme qui ont les yeux s'ouvrent, dont l'oreille entend et dont le cœur croit et qui intercède avec jusqu'à la victoire. Vous êtes ici, vous vous dites, cette personne-là, j'ai besoin, cette situation-là, j'ai besoin d'une perspective de la part de Dieu. Juste levez votre main partout à travers ce lieu. Les musiciens vont commencer à jouer notre prière, un chant prophétique qui dit, le faible dit, tu es ma force. Nous allons le chanter ensemble ce soir, ce matin, en préparation pour ce soir. Ce n'est pas une chanson, c'est une prière que nous allons faire ensemble. Si vous êtes à l'aise de le faire, est-ce qu'on peut tendre nos cœurs, nos mains vers le Seigneur et commencer à prier ce matin? Seigneur, mon Dieu, je viens à toi.

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Psaume 28 de David. Éternel, c'est à toi que je crie, mon rocher. Ne reste pas sourd à ma voix, de peur que, si tu t'éloignes sans me répondre, je ne sois semblable à ceux qui descendent dans la fosse. Écoute la voix de mes supplications quand je crie à toi, quand j'élève mes mains vers ton sanctuaire. Ne m'emporte pas avec les méchants et les hommes iniques, qui parlent de paix à leurs prochains et qui ont la malice dans leur cœur. Rends-leur selon leurs œuvres et selon la malice de leurs actions. Rends-leur selon l'ouvrage de leurs mains. Donne-leur le salaire qu'ils méritent. Car ils ne sont pas attentifs aux œuvres de l'Éternel, à l'ouvrage de ses mains, qu'il les renverse et ne les relève point. Béni soit l'Éternel, car il exauce la voix de mes supplications. L'Éternel est ma force et mon bouclier. En lui mon cœur se confie et je suis secouru. J'ai de l'allégresse dans le cœur et je le loue par mes chants. L'Éternel est la force de son peuple, il est le rocher des délivrances de son oint. Sauve ton peuple et bénis ton héritage, sois leur berger et leur soutien pour toujours.

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0: 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Et au jour du jugement, vos œuvres vous suivent. Vous avez un petit monde qui a dégringolé d'ailleurs. Vous allez juger. Vous dites, c'est à côté de la petite salle. Et puis vous laissez commencer à passer tableau là, vous devant. Pour dire, ça est sorti avec Kamel là. 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

0: embrasser la présence de Dieu, bien-aimés frères et sœurs, dans la vie de son serviteur, le pasteur Emmanuel Benjamin. Mes amis auditeurs, internautes, donc un privilège pour nous accueillir le pasteur Emmanuel Benjamin dans le message de la parole de Dieu, de l'onction à la... de l'onction à la manifestation de la gloire du royaume. Encore bon Dieu béni, pasteur.
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Gloire à Jésus. 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

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Dernièrement, nous n'étions pas en pile ici sous question onction en saison, en semaine 6 au 12. 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Même franchement, me dépasse des fines balais, mais l'onction est éternelle. 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De l'onction à la manifestation de la gloire du royaume. Mais bien aimé dans le Seigneur, je dois être sur ça. Je connais le très difficile, même à prier, même avant de prêcher. 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Un paquet de bagailles pour nous partager autour de sujet ça. À ce moment-là, nous allons aborder ensemble un sujet ça en baptême. Dans c'est appelé à la célébration de la gloire. Notre appel dans le Seigneur, sœur Dani, ce n'est pas un appel à la honte, à la déception, à l'indignation, mais c'est un appel à la gloire. Et la bonne nouvelle que j'ai pour vous ce soir, c'est que cet appel à la gloire ne commence pas dans le ciel. Ça commence exactement à partir de notre rencontre avec Jésus-Christ. Et sans ouvrir la Bible, on va voir ça rapidement. Un homme était à Jéricho. Il, pas vrai, mendiait de l'argent, de la nourriture. Son nom est Bartimée, fils de Timée. Il était dans la honte. Il vivait dans l'indignation. Il vivait dans le mépris, dans le désespoir, dans le rejet social le plus racial.

ferme ta bouche, le maître est occupé. Silence! Il ne pouvait pas se taire. C'était sa seule chance. C'était son jour. C'était son seul privilège de rencontrer Jésus. De quitter sa misère. De quitter la honte pour commencer à célébrer la gloire. Jésus a entendu son cri. Jésus a entendu sa voix. Mais bon Dieu, gloire, parce que pas un monde qui a fait même bouche pour empêcher bon Dieu tendez. 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Et ce que j'aime avec ce passage, c'est que les mêmes gens qui menaçaient Bâtiment, qui demandaient à Bâtiment à se taire, Jésus les a appelés eux-mêmes. Pour leur dire. Allez me chercher, Bâtiment, j'ai besoin de lui. Allez chercher, monsieur, moi, mais monsieur, besoin d'aide, oui. Non, dans un moment, ce n'est pas bouche pour nous faire, mais c'est aide nous, les besoin. 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Jésus dit, allez chercher, monsieur, besoin d'aide nous. Soit avec lui, même si il vient, il n'y a pas pour route là. Allez chercher nous-mêmes. C'est le maître qui parle, attention. Celui qui donne les pieds, si vous ne voulez pas marcher sur ses pieds pour aller chercher quelqu'un, vous n'avez plus de pieds. C'est clair, pas vrai? On n'a pas besoin de chercher midi à 14h pour comprendre Dieu là. Jésus, voyons ou pas un pied pour marcher, pour nous suspendre les pieds. Et rapidement, on reprend pied pour aller chercher. Non, mais on a dit, fais silence là. Oh, alléluia, je prie qu'un pile monde qui te barre, tout est instrument pour prendre main, pour bon le bras, pour rentrer dans la gloire, pour rentrer dans une nouvelle saison. Car quand l'Éternel approuve la voix d'un homme, la voix d'une servante, la voix d'un serviteur, il dispose en sa faveur, à son égard. Même les hypocrites. Bâtiment, le maître demande. Qui ont dit ça? Qui a dit ça? Les gens qui menaçaient Bâtiment, qui disaient Bâtiment, fermez vos jours. Il leur disait, fermez vos jours. Et puis, Bâtiment vient contre Jésus. Seigneur a dit, Bâtiment, qui sont-ils? Ça me remet avec Jésus. Il prend le temps pour nous, pas trop pressé. Jésus prend du temps. Oh, que Jésus prend du temps pour vous-même, qui j'étais là. Des gens, la maman, ou petit, yo madame, yo pas de temps pour vous. Et Bâtiment, c'est un seul bagaille. Il dit, moi, je veux, ouais, fais-moi. 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Après, le monde a dit, normalement, on monde qui est aveugle, il besoin, ouais. Mais Bâtiment, qu'on est si loin, il a pas fait l'évangile. Si loin, il a pas besoin de mandat encore, il a pas de travail. Si loin, il a. Comment ça me dit, si loin, tout le bagaille, il est réglé. Amen. Et Jésus dit, Bâtiment, eh bien, ouais, non. Je ne sais pas pourquoi, dans certains miracles dans la Bible, Jésus fait un paquet de bagailles. Nous sommes avec aveugle, il était passé la bouche aux yeux, voyez la laver, les yeux lits, dans le siloyer, un paquet de bagailles. Jésus dit, mais ouais, non. Est-ce que tout le monde n'a pas dit, Bâtiment, ça? Et est-ce que le tapoué? Non, ça c'est le maître qui parle, attention. Oh, gloire à Dieu. Vous êtes capable de faire un pile temps pour monter et descendre, mais il y a un mot, Jésus. Il y a un mot dans la bouche, Jésus. Le centenier romain connaissait ce secret. Il connaît les potes, nous ne pouvons pas aller. 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Il y a un jour, il a gagné. Demande que le dévoué fait à Jésus pour venir là, Kaeli. Parce qu'il y a un serviteur domestique qui était malade. Mais monsieur Pressé, voyons l'autre serviteur. Vin dit Jésus, mettre pour Jean, moi, de mon moyen. Ou pas besoin d'entrer là, Kaeli, moi. Mais pour qualité, autorité, pouvoir gagner. 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Et serviteur n'a pas guéri. 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Serviteur centenaire a été guéri. 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

Jésus-Christ. Au commencement était la parole. Et la parole était. Et tout ce qui a été fait a été fait par elle. 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Désormais, si vous cherchez un mendiant, dans Kafou ou Jericho, pas mandé pour bâtiment, pas jamais moins encore. Parce que yon seul jour, tu rencontres avec Jésus. 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Parce que depuis maintenant, ouais, on les rencontre avec, on les retire dans la barre. Criez Alléluia. Moi, il y avait un texte moins pire main dans la Bible qui parlait sur ça, sur ce sujet ça. Et le texte ça, ça me remet avec lui. Ce texte a sa dimension spirituelle profonde, non au niveau holistique, parce que il aborde l'aspect céleste de la gloire, il aborde l'aspect pratique de la gloire. Il abordait l'aspect économique de la gloire et il abordait l'aspect juridique de la gloire. Rangez quoi, on va bénir à soi. Alléluia. Oui, oui, oui, oui, oui. J'aime ce texte, ce passage, comme pourquoi tu. Ah, il y a quelqu'un qui a viré la Bible là. Qui texte? Le pourquoi, c'est parce que, en ce qui concerne la manifestation de la gloire,

juridique et enfin l'aspect céleste. Parce que m'pa ka men on vie chiffonner puis seulement me dit au dernier jour moi connais depuis jodi a c'est pour le monde garder yo la gloire de Dieu dans la vie.

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Et voilà pourquoi nous allons avoir une semaine richissime. M'a dit une semaine riche, non? Oui. Son semaine extrêmement riche et bénie. Oh, gloire à Jésus. Merci Seigneur pour ce semaine. Éphésiens chapitre 1er, verset 3 à 14. Virez Bible là vite. Gloire à Jésus. Alléluia. Éphésiens chapitre 1er, verset 3 à 14. Non, on fait lecture ça ensemble avec moi. Béni soit le Dieu et Père de notre Seigneur Jésus-Christ, qui nous a bénis de toute bénédiction spirituelle dans les lieux célestes en Christ. En lui, Dieu nous a élus avant la fondation du monde pour que nous soyons saints et irréprochables devant lui. Il nous a prédestinés dans son amour à être ses enfants d'adoption par Jésus-Christ, selon le bon plaisir de sa volonté, pour célébrer la gloire de sa grâce dont il nous a favorisés dans le bien-aimé. En lui, nous avons la rédemption par son sang, le pardon des péchés selon la richesse de sa grâce que Dieu a répandue abondamment sur nous par toute espèce de sagesse et d'intelligence. Il nous a fait connaître le mystère de sa volonté selon le bienveillant dessein qu'il avait formé en lui-même pour le mettre à exécution lorsque les temps seraient accomplis, de réunir toutes choses en Christ, celles qui sont dans les cieux et celles qui sont sur la terre. En lui, nous sommes aussi devenus héritiers, ayant été prédestinés suivant le plan de celui qui opère toutes choses d'après le conseil de sa volonté, afin que nous servions à célébrer sa gloire, nous qui d'avance avons espéré en Christ. En lui, vous aussi, après avoir entendu la parole de la vérité, l'évangile de votre salut, en lui, vous avez cru et vous avez été scellés du Saint-Esprit qui avait été promis,

sa gloire. 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Pasteur Paulin, sauté baou yon mot hébreu déjà pour le mot gloire. Merci, Pasteur Paulin. Hein? Kabod, pas vrai? Son mot hébreu. Et antonymie, c'est-à-dire mot contraire, c'est ikabod. Ikabod. Son mot hébreu pour gloire. Et vous avez ça dans un texte biblique du premier livre de Samuel. Vous comprenez? En temps, Samuel chapitre 4, lorsque toute histoire est passée à la mort d'Élie, d'Ophni et Phiné, ses deux fils, nous songez, l'arche de l'Éternel a été pris par les Philistins. Et le fait que l'arche de l'Éternel, qui sont expression même de la présence de Dieu dans le temple, pas vrai, il dit que la gloire a été bannie d'Israël. Il dit la gloire est partie. Gloire vire quito à l'aller. La gloire allait parce que Élie aurait introduit. Élie attendait. Élie et le défaut d'Élie, le péché d'Élie a fait qu'aujourd'hui les ministres évangéliques, les frères et sœurs bien-aimés dans l'église, le défaut, le péché d'Élie, c'était pas vrai, hein, c'était quoi? L'irresponsabilité familiale ou bien paternelle pour être plus précis. 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

0: 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Donc les hommes de Dieu, l'un doit punir, sanctionner, prophétiser, nous devons faire, nous devons lâcher. Ou pas, Élie monte, Élie le sacrificateur monte dans le ciel dans la gloire. Non, Élie le prophète monte dans le ciel dans la gloire, vivant dans char de feu. Élie le sacrificateur descend dans la poussière, dans la déception et dans le remords, parce qu'il était lâche. Ou en parallèle, ça différencie Élie pour Élie. Mais qui ça différencie? Ce n'est pas le nom. Mais l'attitude, le comportement. Youn te responsable, l'autre là te irresponsable. 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L'autre là te lâche.
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0: Peu importe statut, le position, c'est pour prendre mesure pour le redresser avant mon Dieu arrive sous lui. 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Mais bien aimé dans le Seigneur, nous sautons un bel passage et rapidement n'a pas entrer dans contenu passage là. Premièrement, n'a pas rappelé que le passage que nous venons de lire, il est tiré, ils sont extraits de l'épître aux Éphésiens écrite par l'apôtre Paul, appelé bibliquement parlant l'apôtre des gentils ou bien l'apôtre pas vrai des païens. Vers l'an 60 après Jésus-Christ, tandis que l'apôtre lui-même était en prison à Rome. Et ce n'était pas du tout facile.

Paul dit déjà, il dit ça une fois, c'est comme moi qui est en prison, mais l'évangile n'est pas en prison, il n'est pas en prison, il n'est pas en chaîne. L'apôtre Paul, c'est un homme qui est sur la terre dans son corps, mais son esprit est déjà avec Dieu dans le ciel. Donc son esprit, je dirais, il transcende le temps, il transcende les circonstances, et c'est le ça nous capable de statut homme et femme de Dieu. Sinon, nous, juste à monter, faire exercice dans l'église. Mais on a un statut homme et femme de Dieu. C'est la grosse situation que met tout le monde tête en bas. Et puis, vous-même, vous entendez la voix de Dieu. Tout le monde bouleversé et troublé. Et puis, vous-même, mon Dieu dit, mes missions que Mahou. Parce que, où vous avez passé? Bon Dieu, au contrôle de l'événement. Regardez pour ça qui a passé avec les hommes de Dieu. 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Et puis ça, qui va le mettre en vedette, le dessein éternel ou bien le plan éternel de Dieu pour la manifestation, pas vrai, de son Église, la révélation de l'Église qui est le corps mystique de Jésus-Christ. En réalité, c'est ça, apôtre là, l'y traiter. Mais dans le premier chapitre là, ils font adresse solennelle qui attire attention nous pour le mettre en phase sur, je dirais, les profondeurs de ce merveille, de cette, je dirais, gloire que l'Éternel pral révéler dans siècle à travers l'Église. Et yon nan bagay apôtre la pral montrer fondamentalement dans ces versets, dans ces 11 versets, c'est que si là yon que bon Dieu choisit, si là yon qui c'est de véritables chrétiens, ils sont des appelés de Dieu justement pour célébrer la gloire de Dieu. Et voilà pourquoi au cours de cette semaine, en baptême ça de l'onction à la manifestation de la gloire, nous d'accord pour nous aborder d'abord sujet ça qui s'est appelé à la célébration de la gloire. Et si bon Dieu permet nous, si Jésus va venir à soir ou bien demain matin, bonheur, n'a pas guettant ou tout l'esprit, né d'esprit est destiné à la gloire et n'a pas plusieurs autres sujets comme ce que Dieu s'est acquis. 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

même la gloire suprême. 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Appelez à la célébration de la gloire. Donc nous sommes essayés déjà de retracer origine et pizza et faire son ville extraordinaire. À un certain moment, il était considéré comme capitale romaine en Asie mineure pour importance dans le commerce, etc. Et c'était une l'église assez florissante qui t'a développé là. Et l'église a bénéficié en pile écrit de Paul par rapport avec en face d'Itemetelal, passé deux ans et demi à enseigner là, visiter l'église.

C'est-à-dire des lettres qui étaient allées d'église à église. Maintenant, Paul mettait en face sur le mot gloire. Et moi, ça a cité dans ces 11 versets au moins 3 fois célébrer sa gloire. Les cité dans le verset 6, les cité dans le verset 12e et cité dans le verset 14e. Et moi, j'ai mes positions citées dans le verset 6. Le chiffre 6 dans le symbolisme, pas vrai, biblique, des nombres.

le chiffre de l'homme, Dieu ajoute un qui est le chiffre divin pour produire sept, qui est le chiffre de la perfection ou de la plénitude. Bon, mal et loin, excusez-moi, Fontibac. Maître Péché, est-ce que nous comprenons ça, me dit? Bon, le pasteur a toujours dit ici à ces universités, pas vrai? Bon. Mon gloire là, bien-aimé qui était là avec nous, dans le jour dernier, on nous a dit que c'est un mot qui a une valeur polysémique. C'est-à-dire, ce mot admet plusieurs sens, ou bien on peut attribuer différentes significations à ce concept. Ok? Par exemple, dans une approche théologale ou théologique, le mot gloire est d'abord attribué à l'essence même de Dieu. Au point que, vous allez voir avec moi, au psaume 24, on appelle l'Éternel ou Jésus-Christ le roi de gloire. Le roi de gloire. Et à la faveur de la révélation d'Ésaïe, le prophète messianique en Ésaïe 6, il a vu l'Éternel, le Dieu de gloire. Et face au décrit de Jean sur l'île de Patmos, dans sa révélation communément appelée Apocalypse, au chapitre 4e et au chapitre 5e, il a vu le trône de Dieu. Et on ne pouvait pas décrire l'essence de l'être assis sur le trône, entouré des anges dans le ciel. C'était puissant au point que les anges des cieux se sont prosternés devant lui. Il n'y a pas qu'à garder parce que c'est le Dieu de gloire. Et voilà pourquoi le mot gloire dans la théologie biblique l'exprimer ou traduit d'abord l'essence même de Dieu. Souba veut dire, si on t'a dit qui ça bon Dieu est, ou qu'a dit gloire éternelle, gloire infinie. Deux thèmes ça vous voulez dire, même bagaille, car ce qui est éternel veut dire même infini. C'est le Dieu de gloire. Et ça ne fait pas joie même. 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Si vous ne pas dit somme ça, vous êtes déjà pas membre de l'église ici encore. Il faut qu'on sache bien. Le psaume 29. Le psaume 29 est le psaume qui met beaucoup plus d'emphase sur la gloire.

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1: Quand mais je suis abandonné, maltraité, découragé, humilié,
0: 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Et c'est ça qui fait pendant ce maintenant, n'a pas une manifestation gloire ça, dans dimension multiple, depuis sous terre, elle commence. Depuis même jour, on rencontre avec Jésus. Donc le mot gloire, il mettait d'abord, il fait d'abord un appel à l'essence même de notre Créateur, Dieu Tout-Puissant. Et ensuite, le mot gloire, il fait allusion aussi à la manifestation de sa présence, sa théologien évangélique, qui aurait aimé la Shekinah. Donc, et nous te dit la Shekinah, qui veut dire manifestation de la présence de Dieu. L'IPA, mettez-nous en face de l'essence de la personne. Ok, même de Dieu, mais une représentation, une manifestation qui est capable d'empointer n'importe quelle image, mais seulement après les libérer une puissance irrésistible, humainement parlant. Par exemple, en Exode chapitre 14, la gloire de Dieu est manifestée. C'est ça, monsieur Relé Shekinah. Nous voyons une colonne de nuée pendant la journée, une colonne de feu pendant la nuit. Est-ce que notre Dieu est une colonne de feu? Est-ce que son essence est tout simplement une colonne de feu? Notre Dieu est longtemps plus qu'une colonne. 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

C'est pour prendre soufflette. Alors qu'on y a là où on a dit, pasteur, je lis toute la Bible, je ne parle pas de soufflette là. Si c'est mot que je cherche, je veux que Jésus vienne ou parle plein de problèmes. Romain? Non. Même je voulais rentrer dans le sens, dans le contexte du passage. Paul prend une grosse calotte, une belle soufflette caporal. 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Parce qu'il y a un tour autant que Paul. Le Seigneur n'a pas dit, venez à moi, vous tous qui êtes fatigués. Et pas tout le monde, l'éternel, il est gentil. Venez à moi, vous tous qui êtes fatigués, chargés, je vous donne du repos. 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Pour délivrer les gens qui doivent passer. Pour délivrer les gens qui ne peuvent pas encore. Pour délivrer les gens qui parlent dans tes mains. 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

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Même dans l'histoire d'Israël. Yo dit c'est dans l'année où Ozias mouria et puis Esaïe ou l'Éternel. Esaïe est de la famille royale. Esaïe a une belle relation avec Ozias. Qui s'est passé? Théologiquement parlant, nous n'avons pas les détails. Mais il y a des gens qui le disent.

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Les puissances, bon Dieu, manifestées. 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Parce que les gens ne peuvent pas comprendre comment seulement ils ont mélangé mais avec un verre sous la main rouge. Et puis, vous faites un paquet de monde passé, des millions de personnes passées. Et puis après ça, monsieur, vous mélangez mais encore, à savoir Moïse, l'homme de Dieu. Et puis, il n'y a pas un pont. Il n'y a pas un pont. Et bien, je vous dis qui est terrible. Des recherches archéologiques ont été menées pour vérifier les données bibliques concernant des histoires anciennes de la Bible, telles que l'histoire de l'âge de Noé et de la traversée du peuple d'Israël dans la mer Rouge. Moi, je vais nous saisir. On a repéré ou on a retrouvé les roues ou bien les vestiges des chars de l'armée pharaonienne. Ils ont joué une vestige, ils disent roues, bout de fer, etc. Mais ils n'ont pas repéré un morceau dans le pont. Yo pa repéré yo.

l'Éternel, il vient monter. 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

0: 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C'est pour pas perdre, c'est pour finir dans l'évangile. Pendant c'est à bouillir dans le monde, c'est à bouillir dans le pays, c'est pour bénir dans l'évangile, pour comprendre l'évangile. C'est la puissance de Dieu pour le salut de quiconque. Ça veut dire que l'évangile sous pas attendre ou fait carré bloqué.
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0: Et voilà pourquoi on a pu repérer ou retrouver ou retracer les restes, les débris, ou bien en bon français, les vestiges des chars de l'armée de Pharaon, mais non les traces de ce pont jeté sur des kilomètres de distance, ayant des colonnes pour le soutenir de plusieurs pieds de profondeur. Un tel édifice, une telle construction, comment n'a-t-on pas pu retrouver ces traces? Il s'agissait de l'Éternel. 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

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Le mot gloire lui évoque également la beauté des œuvres de Dieu qui sont toutes faites avec gloire selon le psaume 19. Le mot gloire évoque également l'état de la gloire du trône céleste. Jean décor là et Jean splendeur là et c'est la gloire. Et le mot gloire également reflète, je dirais, le caractère de Dieu dans les miracles, dans les prodiges qu'il opère pour ses enfants. Là où est Daniel qui a sauté en force au lion. Là où est l'éternel qui a marché avec eux. Et où est non fournaise et puis monsieur pas boulé, c'est la gloire. Et cela avec moi, écoutez, gloire manifestée, faut que mon étonné, faut que mon étonné. Même si vous avez plongé droit dessous, bon bagage qui pour arriver dans la vie, c'est pour vous étonné, c'est pour vous saisir. 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

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Ça va pour toi, mais pas pour tout le monde. Je reprends pour tout le monde. Caractère bon Dieu, pas seulement amour, justice, sainteté, mais caractère bon Dieu, tout c'est gloire. Le sceau de Dieu sur ses œuvres et sur l'identité de ses enfants, c'est la marque de sa gloire. 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Paul évoque dans ce passage, mes bien-aimés dans le Seigneur, des éléments essentiels qui doivent attirer notre attention. Premièrement, c'est que dans les deux premiers versets de cette belle épître aux Éphésiens, Paul présente une doxologie. C'est-à-dire pour saluer cette grande chose, ce merveille qui laisse l'apôtre, ok, silencieux, épaté, fort étonné, lui dit, béni soit le Dieu de paix. Là-bas, une doxologie, là-bas, une action de grâce, la louée qui nous a bénis en Jésus-Christ de toutes sortes de bénédictions dans les lieux célestes. C'est ça le fait dans le premier vers, dans verset 3. Là-bas, louange, là-bas, action de grâce. Chaque fois, on prouve merveille, bon Dieu fait dans la vie petite Lio, c'est pour étonner ou obliger de chanter cantique. Voilà ce que Paul fait d'abord dans le troisième verset. Et ensuite, Paul met l'accent sur la doctrine de l'élection. L'elfine bénit, non, mon Dieu. Et puis, apôtre-là, l'abdit rapidement en Dieu.

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Bon Dieu fait pour nous comme

0: glorifié. 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Connaître d'avance, même avant que nous étions, comme Paul, notre grand frère, nous l'a dit, dans le psaume 22 et dans le psaume 139, même avant que nous étions dans le sein de notre maman, comme étant une masse informe, comme étant un embryon, les yeux de Dieu nous voyaient. Et dans son livre se trouvaient déjà inscrits tous les jours qui nous étaient destinés à vivre, afin qu'aucun d'eux n'existe. 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
0: 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Oh, je vais expliquer un bagage là demain si Dieu veut comprendre plus clair. Pour que l'écriture ait sa pleine autorité afin d'être exécutable, faut-il bien que l'y authentifié par un sceau. Une main a écrit et une main a scellé contre Madoché. Mais avant l'écriture et le sceau de cette main, avant même la fondation du monde, en faveur de Madoché, une autre main a écrit et a scellé. Et c'est ça que fait dans ce maintenant. 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David est le bien-aimé de Dieu. Il doit régner sur Israël. 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Même famille David a coumé contre David, pourtant la main qui a écrit ne prévoyait pas seulement l'ascension. Aïe, aïe, aïe, aïe, aïe. La main qui écrivait en faveur de David ne prévoyait pas seulement l'ascension de David sur un trône temporel pour un moment limité. Mais il dit, regardez, oh aïe, aïe, aïe, postérito pape Jean manque roi, et regardez, oh, oh, oh, au contraire, regardez, roi des rois saute en dedans dans un trahiou. 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L'éternel dit Samuel, veille quoi pour me battre avec tout le monde là. Parce que si vous avez choisi, moi-même ma prêche. Dans une prédication prêchée ici, je dis ça, je veux dire rejeté. Ici, Dieu, bon Dieu, dans un contexte radical, le rejeté au monde qui doit prendre place, au monde est tout le monde. Regarde, Pasteur Paulin, une position, bon Dieu, mettez-vous. 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Parce que tu es un élu de Dieu. Élu dès avant la fondation du monde. Et à ces élus, Dieu a fait son appel. Et voilà pourquoi, en plus de parler de l'élection, Paul a parlé aussi de la prédestination. Prédestination veut dire choisir à l'avance. 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

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Car ce que Dieu choisit, il les a connus d'avance. C'est avant la fondation du monde. Et pas pendant la potestat, pas pendant l'évangile. Depuis même avant d'exister. 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Voilà pourquoi. L'apôtre, mes bien-aimés dans le Seigneur, lui parlait de l'élection et de la prédestination. Lui parlait également de l'état inhérent du croyant par sa position en Christ de sainteté. 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Paul parlait de la doctrine de l'adoption. Et l'adoption n'est pas bien comprise à l'église. 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

bouse du dragon et de la bouse de la bête et de la bouse du faux prophète. Roi esprit et pur, semblable à des grenouilles, quand ce sont des esprits de démons qui font des prodiges et qui vont vers les rois de toute la terre afin de les rassembler pour le combat du grand jour du Dieu tout-puissant. Et ils les rassemblèrent dans le lieu appelé en hébreu Armageddon.

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0: Amen.
1: Amen.
0: Amen.
1: Hallelujah.
0: Amen.
1: Amen. Amen.

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Nous allons faire lecture parole bon Dieu dans moment ça, dans Marc chapitre 10, nous lisons ensemble les versets 46 jusqu'au verset 53 à la gloire de Dieu. Lecture parole bon Dieu a faite pour nous aujourd'hui dans Marc chapitre 10, verset 46 jusqu'au verset 53 à la gloire de Dieu. Lecture parole la faite dans Marc chapitre 10. Côté Napli, dans Marc chapitre 10, Napli verset 46 jusqu'au verset 53. Et cela à la gloire de Dieu. Merci Seigneur, merci Jésus. N'a béni non Seigneur. Prends Bibou pour nous lire parole là ensemble. Ils arrivèrent à Jéricho et lorsque Jésus en sortit avec ses disciples et une assez grande foule, le fils de Timée, Bartimée, mendiant aveugle, était assis au bord du chemin. Il entendit que c'était Jésus de Nazareth et il se mit à crier, « Fils de David, Jésus, aie pitié de moi. » Plusieurs le reprenaient pour le faire taire, mais il criait beaucoup plus fort, « Fils de David, aie pitié de moi. » Jésus s'arrêta et dit, « Appelez-le. » Ils appelèrent l'aveugle en lui disant, « Prends courage, lève-toi, il t'appelle. » L'aveugle jeta son manteau et, se levant d'un bond, vint vers Jésus. Jésus, prenant la parole, lui dit, « Que veux-tu que je te fasse ?»« Rabouni, lui répondit l'aveugle, « que je recouvre la vue. » Et Jésus lui dit, « Va. » « Ta foi t'a sauvé. » Aussitôt, il recouvra la vue et suivit Jésus dans le chemin. Parole du Seigneur. Père béni, parole aucun sautli, fait que le tout non sujet de grande bénédiction pour le peuple. Et nous, on va sauter glorifier. Et nous-mêmes, nous va sauter édifier à la gloire de Dieu. 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Gloire à Dieu. Bien-aimés dans le Seigneur, grâce et paix, bon Dieu, baila à vers. Mais bien-aimés dans le Seigneur, que la grâce et la paix de Jésus vous soient multipliées. Le message qui vous sera présenté aujourd'hui est intitulé « Jésus, la vraie solution au problème de Bartimée ». Je reprends. « Jésus, la vraie solution au problème de Bartimée ». Le mot « solution » est défini comme « réponse à un problème, réponse à une question. Solution, c'est aussi ce qui peut résoudre une difficulté, ce qui peut dénouer une situation complexe. Solution, c'est aussi la manière dont une action, un phénomène, un événement se termine. Notre but théologique aujourd'hui est de montrer que Jésus peut résoudre tous les problèmes auxquels nous sommes confrontés. Notre but pratique se portera sur notre détermination à recevoir la vraie solution. Pour faire justice à notre message, certaines lignes directives seront présentées à votre vive appréciation. Jésus, la vraie solution au problème de Bartimée. Bien-aimé dans le Seigneur nous dit que Jésus, c'est une vraie solution. Jésus, pas seulement une vraie solution pour le problème Bartimée, Jésus pas seulement vraie solution pour problème l'humanité à travail aujourd'hui. Jésus pas seulement vraie solution pour problème qu'a tracassé peuple bon Dieu aujourd'hui. Jésus c'est solution pour tout ça. Moi-même ensemble avec nous capable rencontrer pendant toute la vie nous. Et aujourd'hui m'a demandé disposer parce que certainement gagne au monde que bon Dieu voulait retirer dans une situation qui presque fait tête partie. Gagne au monde que bon Dieu pour ton solution pour aujourd'hui, parce que vraie solution, c'est Jésus. M'a pas depuis qu'il a un problème ça. M'a pas depuis qu'il est numéro mathématique ça bon problème. Ou essayer tout professeur sous tête ça. Ou pourquoi j'aime jeune solution. Eh bien, aujourd'hui, moi pour ton solution pour vous. Jésus, c'est vraie solution. Nous pourrons parler dans la ligne directive, nos premières lignes que nous avons exposées à vive appréciation. C'est la condition de Bartimée. Quelle était la condition de l'aveugle Bartimée?
Nous voyons que Jésus rencontré à Bartimée. Jésus a passé à Jéricho. D'ailleurs, qui t'aime faire yon? Ils ont entré ensemble avant dans l'histoire de Bartimée et de Jésus. Jésus va le rentrer, c'est la dernière fois que Jésus va le passer dans Jéricho. Parce que quand on est là, Jésus va le rentrer à Jérusalem pour aller vers la croix. 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Je ne sais pas qui est-ce que mon Dieu a parlé. Je ne sais pas qui est-ce que mon Dieu a parlé dans ce moment-là. Mais il y a une présentation que mon Dieu fait à vous-même. Il y a une solution, mon Dieu, portée pour vous. C'est pour chercher tout ça qui dépend de vous-même. C'est pour faire tout ça qui dépend de vous-même pour saisir solution ça. Et c'est aujourd'hui pour saisir solution. Jésus a rentré Jéricho une dernière fois. Il n'a pas passé dans la zone encore. Donc si Bartimée n'a pas fait ça, qu'on est, la tour était aveugle. Et Bartimée, la Bible fait nous connaître que c'était le fils de Timée. Quelle était la condition de Bartimée? On a dit premièrement, la condition de Bartimée était une condition sociale dégradante. Une condition sociale dégradante. Nous dit dégradante, c'est ce qui déshonore. Dégradante, c'est ce qui diminue la valeur morale. 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Une condition sociale dégradante. Où trouvons-nous cette idée de condition sociale dégradante dans le texte que nous avions lu? Dans Marc 10, verset 46, nous lit: ils arrivèrent à Jéricho et lorsque Jésus en sortit avec ses disciples, une assez grande foule, le fils de Timée, Bartimée, mendiant aveugle, était assis au bord du chemin. Bartimée était dans une condition sociale dégradante parce qu'il était un mendiant. 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Au Canada, nous connaissons peut-être qu'il y a moins de mendiants au Canada, mais aux États-Unis, nous les voyons tous les jours. Nous avons des homeless, nous avons des mendiants. Et il y a des fois, nous passons bon poubelle, nous avons des sauces dans la poubelle pour manger. Donc, conditions sociales, nous avons vraiment dégradantes. Et parole, mon Dieu dit dans le psaume 113 au verset 7e, il dit: de la poussière, il retire le pauvre, du fumier, il relève l'indigent. Travail, mon Dieu, c'est passer, ramasser moun, condition sociale dégradante sa yo, parce que Jésus lui-même, ça le fait, comme quoi Jésus lui-même, c'est bon poubelle, il a marché. 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Et dans verset 8e, il dit: pour les faire asseoir avec les grands de son peuple. Donc bon Dieu a passé dans zone côté Bartimée et Jésus rivé. Depuis Jésus rivé côté au combat qui pral fait. Une condition sociale dégradante. La condition de Bartimée
c'était d'abord une condition sociale dégradante. Et deuxièmement, c'était une condition physique attristante. Bartimée, pas seulement socialement, son monde que société a pas de besoin, mais physiquement, pas de bon tout. L'en a plié encore dans Marc 10, 46, côté parole l'a dit, le fils de Timée, Bartimée, était mendiant, aveugle, assis au bord du chemin. Bartimée était en condition physique attristante, c'était un aveugle. C'est Gémoun bien-aimé qui compte borgne, ça veut dire perdre un yeux. Gémoun qui est capable peut-être de glaucome, qui est capable peut-être de le cataracte, qui est capable de voir trop bien, qui est capable de voile, qui est capable de nuage sous yeux, mais le tout petit. 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Condition physique Bartimé te attristante. Parole la li nou li n'a fait recherche toujours pour domaine aveugle yo, nous rentrer dans Jean chapitre 9 verset 1er 2. Et nous avions trouvé ce qui suit. Donc Jésus vit en passant un homme aveugle de naissance. Ses disciples, verset 2, ses disciples lui firent cette question. Rabbi, qui a péché, cet homme ou ses parents, pour qu'il soit né aveugle? Bien-aimé, des pour malades, les hommes pensaient, c'est péché, péché. Des pour gros maladies dans le corps qui n'a pas guéri, moun bokoto toujours pensait, c'est dans péché. Et Jésus pral répondre, c'est pour la gloire de Dieu. 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Jamais. Il est capable de porter soulagement, mais Jésus est la vraie solution. Donc, disciples sont arrivés au jeune un homme aveugle de naissance. Ils ont demandé à Jésus, qui a péché, cet homme ou ses parents? Comment un enfant qui vient de naître aurait péché? Bien que la Bible déclare que nous sommes nés dans le péché à cause du péché de nos premiers parents. Depuis Adam et Ève viennent pécher, nous toutes nous faisons encore pécher ça. Mais bien aimé dans le Seigneur, qui s'est bébé, ça t'est qui t'en connaît, pour ces masses péchées qui fait le nez aveugle. 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

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participante qui prend part à quelque chose et nous pral lire pour Marc 10 verset 47 Lydie, il entendit, il sait qui, c'est Bartimé. Bartimé entendit que c'était Jésus de Nazareth et il se mit à crier, « Fils de David, Jésus, aie pitié de moi. » Bien-aimé, Bartimé aveugle, mais Bartimé qu'attendait. Nous parlons d'une détermination participante. N'en soit traversée, Jésus c'est solution, mais au même fois participer dans la délivrance. 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

0: 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Dans le psaume 138, verset 3, parole l'a dit. Le jour où je t'ai invoqué, tu m'as exaucé, tu m'as rassuré, tu as fortifié mon âme. Comment Jésus fait exaucer? Parce que nous invoquons. Bien aimé, ou pourra le prier. Et jouer ou jouer avec la prière. 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Grande dimension la prière, on va le faire. On va le mener en vie de prière, oui. On va le mener en vie de prière. Pendant qu'on fait manger, on va prier. Pendant notre travail, on va prier. On va conduire machine, on va prier. On va tourner un instrument de prière. On va tourner un mobile de la prière. On va tourner une gloire pour mon Dieu, pour nous, mon Dieu. Parce que prière prend l'âme dans tout temps. Pour mon Dieu, capable de faire sortir dans la situation qu'on a traversée. Le jour où je t'ai invoqué. 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
0: 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Nous disons une détermination participante. C'est la détermination de Bartimée. Nous voyons aussi une détermination vigilante. Dans Marc 10, verset 48, nous lisons ce qui suit. Plusieurs le reprenaient pour le faire taire, mais il criait beaucoup plus fort. Fils de David, aie pitié de moi. Vigilante, c'est ce qui reste très attentif. C'est ce qui reste sur ses gardes. 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
0: 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Dans le livre de Daniel, au chapitre 6, verset 10, la Bible déclarait lorsque Daniel sut que le décret était écrit, il se retira dans sa maison où les fenêtres de la chambre supérieure étaient ouvertes dans la direction de Jérusalem. Et trois fois le jour, il se mettait à genoux, il priait et louait son Dieu. Comme il le faisait auparavant. Il n'y a pas son décret pour être capable de prendre Daniel dans le piège. Il n'y a pas son piège ou décret piège. Il a dit puis à mon prier à l'autre monde que roi. Comment tu as fait prier un roi? Daniel décide lui-même de prier mon Dieu. Daniel dit même si on t'a tué, il faut continuer à prier. Trois fois le jour comme il le faisait auparavant. Daniel mettait genoux la tête et c'est le pral prendre le tout. Daniel mettait genoux la tête, prier mon Dieu là. 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
1: Jésus.
0: Bien aimé dans le Seigneur, nous disons que Jésus c'est la vraie solution au problème de Bartimée et à nos problèmes aujourd'hui. Nous parlons de la condition de Bartimée. Une condition sociale dégradante, une condition physique attristante. Nous parlons de la détermination de Bartimée, une détermination participante, une détermination vigilante. Et pour terminer, nous parlons de l'intervention de Jésus. Puisque Jésus, c'est solution, il faut le faire intervention dans le dossier. Une intervention surprenante, surprenante qui est étonnante. Jésus va l'étonner. Jésus, gardez un mic dans quoi cette TVVN, mon Dieu, pral fait le boue. D'où trouvons-nous cette idée dans le texte que nous avions lu? Dans Marc 10, verset 49, c'est un, d'ailleurs, je m'excuse, c'est un message textuel que je vous prêche aujourd'hui. Les grandes lignes sont dans le texte que nous avions lu. Marc 10, verset 49, il dit, Jésus s'arrêta et dit, appelez-le. Ils appelèrent l'aveugle en lui disant, prends courage, lève-toi. Jésus t'appelle, bien-aimé dans le Seigneur. Une intervention surprenante. Bartimée criait en première fois, Jésus pas arrêté. C'est pour ça que je dis à Mabdiou, faut qu'on détermination vigilante. Autant de fois pour jeûner une solution en jeûner. Autant de fois pour prier, prier. Autant de fois capable de faire action de grâce, faire action de grâce. Autant de fois on doit chanter, chanter. Autant de fois on doit louer, louer. mettez cassette louange ou loué autant de fois qu'à danser devant mon Dieu à la manière de David. 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c'est adoration, ou pas qu'on n'a bloqué ciel là. 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
0: 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Hein? Jésus pral aller dans route li, mais Bartimé bloqué. La Bible déclarait, Jésus s'arrêta. Bartimé fait Jésus camper, oui. Ou pas t'arrêter fait Jésus camper matin. Hein? L'impossible. L'impossible, ma soeur. Reprendre, j'en te qu'on servi, mon Dieu. Hein? Reprendre adoration, tête patte, sous tes qu'on bail. Mon Dieu, je suis trop sophistiqué. Est-ce que c'est caille de étage là, camper chaud, loué, mon Dieu? Est-ce que ces voitures neuves là, camper chaud, loué, mon Dieu? 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C'est qu'on est au dans chaud. C'est qu'on est au besoin de louer. Donc, Bartimé bloqué Jésus. Et Jésus va faire une intervention surprenante. Jésus s'arrêta et dit, appelez-le. Mais Jésus a pris Léo. 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Hein? Jésus s'arrêta et dit appelez-le. Ou quand ça qui est étonnant, même moun qui t'a dit Bartimé Péa, c'est eux même qui relè Bartimé, l'aveugle. Il a dit prends courage, lève-toi, Jésus t'appelle. 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Il y a des gens qui ont un problème dans l'église. 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Bien-aimé dans le Seigneur, Jésus est la vraie solution, une intervention surprenante. Et pour terminer, une intervention puissante. Côté nous joindre, intervention puissante dans Marc 10, versets 51, 52, 53. Bien-aimé, dans verset 50, l'on dit, l'aveugle jeta son manteau et se levant d'un bond vint vers Jésus. Verset 51, Jésus, prenant la parole, lui dit, « Que veux-tu que je te fasse ?»« Rabboni, lui répondit l'aveugle, « que je recouvre la vue. » Et Jésus lui dit, verset 52, « Et Jésus lui dit, « Va, ta foi t'a sauvé. » Verset 53, « Aussitôt il recouvra la vue et suivit Jésus dans le chemin. » Bien-aimé, Bon verbe, moi, je viens là, le verbe couvrir. Jésus pose des questions matin à Bartimée. Jésus a posé question ça à 20 matin pour terminer. Qui sauve l'aime fait pour vous? So, j'aime dire que dans la condition Bartimée, Bartimée a deux conditions. Une des conditions n'est pas satisfaisante. Bartimée était une condition sociale qui était dégradante. Il était une condition physique qui était attristante et alarmante. C'est pour ça que Jésus a besoin de connaître qui ça pour le faire. Jésus a demandé qui sauve. Est-ce qu'on voulait qui sauve les matins, madame? Ou bien plusieurs dossiers sous bureau. La demande qui sauve les. Bartimée était deux dossiers. Il était fait aveugle. Il était fait mandat. 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Bartimée, ouais, condition sociale là pas bon. Mais Bartimée dit, Jésus comme ça. Bartimée dit, Rabouni, lui répondit l'aveugle, que je recouvre la vue. Et verbe ça fait me connaît que, là il dit recouvrir la vue, ça veut dire qu'on voit déjà. Il dit, s'il va te connaître, il t'a dit que je vois, fais-moi. Ouais. Mais pas ça le dit. Il dit, fais yeux ouvrir encore. Parce que Bartimée connaît que les yeux l'ouvrir, là pour travailler, il ne peut pas demander. 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La Bible dit dans verset 53, aussitôt il recouvra la vue et suivit Jésus dans le chemin. 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Jésus, la vraie solution au problème de Bartimée, la condition de Bartimée, une condition sociale dégradante, une condition physique attristante, la détermination de Bartimée, une détermination participante, une détermination vigilante, l'intervention de Jésus, une intervention surprenante, une intervention puissante. Que bon Dieu bénisse. 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

C'est pourquoi donc je prends plaisir dans les infirmités, dans les reproches et dans les besoins, dans les persécutions et dans les détresses, pour la cause du Christ. Car lorsque je suis faible, c'est alors

et nous te demandons encore que tu nous remplisses de ta puissance et ta force. Loins-nous de ton esprit, afin qu'en toutes choses, nous puissions te rendre grâce et nous réjouir dans nos faiblesses, et que ton Fils Jésus soit glorifié.

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pour moi c'est sang. Amen. Amen. Il t'est suyé. Amen. C'est merveilleux. C'est admirable. Et de

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Hey, qui est-ce qui fait ça? 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Troisième nom. Il voulait s'éloigner de toi. Vous donnez.

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Il est en Haïti, chante avec Radio Lumière. Je vais vous dire, il est en numéro 15. 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

psaume 22. Au chef des chantres sur Biche de l'Aurore, psaume de David. Mon Dieu, pourquoi m'as-tu abandonné et t'éloignes-tu sans me secourir, sans écouter mes plaintes? Mon Dieu, je prie le jour et tu ne réponds pas, la nuit et je n'ai point de repos. Pourtant tu es le Saint, tu sièges au milieu des louanges d'Israël. En toi se confiaient nos pères, ils se confiaient et tu les délivrais. Ils criaient à toi et ils étaient sauvés, ils se confiaient en toi et ils n'étaient point confus. Et moi? Moi je suis un ver et non un homme, l'opprobre des hommes et le méprisé du peuple. Tous ceux qui me voient se moquent de moi, ils ouvrent la bouche, secouent la tête. Recommande-toi à l'Éternel, l'Éternel le sauvera, il le délivrera puisqu'il l'aime. Oui, tu m'as fait sortir du sein maternel, tu m'as mis en sécurité sur les mamelles de ma mère. Dès le sein maternel, j'ai été sous ta garde, dès le ventre de ma mère, tu as été mon Dieu. Ne t'éloigne pas de moi quand la détresse est proche, quand personne ne vient à mon secours. De nombreux taureaux sont autour de moi, des taureaux de Basan m'environnent. Ils ouvrent contre moi leur gueule, semblables au lion qui déchire et rugit. Je suis comme de l'eau qui s'écoule, et tous mes os se séparent. Mon cœur est comme de la cire, ils se fondent dans mes entrailles. Ma force se dessèche comme l'argent, et ma langue s'attache à mon palais. Tu me réduis à la poussière de la mort, car des chiens m'environnent. Une bande de scélérats rôde autour de moi. Ils ont percé mes mains et mes pieds. Je pourrais compter tous mes os, eux, ils observent, ils me regardent, ils se partagent mes vêtements, ils tirent au sort ma tunique. Et toi, Éternel, ne t'éloigne pas, toi qui es ma force, viens en hâte à mon secours. Protège mon âme contre le glaive, ma vie contre le pouvoir des chiens. Sauve-moi de la gueule du lion, délivre-moi des cornes du buffle. Oh, je publierai ton nom parmi mes frères, je te célébrerai au milieu de l'assemblée. Vous qui craignez l'Éternel, louez-le, vous tous, postérité de Jacob, glorifiez-le. Tremblez devant lui, vous tous, postérité d'Israël. Car il n'a ni mépris, ni dédain, pour les peines du misérable. Et il ne lui cache point sa face, mais il l'écoute quand il crie à lui. Tu seras dans la grande assemblée l'objet de mes louanges. J'accomplirai mes vœux en présence de ceux qui te craignent. Les malheureux mangeront et se rassasieront. Ceux qui cherchent l'Éternel le célébreront. Que votre cœur vive à toujours. Toutes les extrémités de la terre penseront à l'Éternel et se tourneront vers lui. Toutes les familles des nations se prosterneront devant ta face. Car à l'Éternel appartient le règne. Il domine sur les nations. Tous les puissants de la terre mangeront et se prosterneront aussi. Devant lui s'inclineront tous ceux qui descendent dans la poussière, ceux qui ne peuvent conserver leur vie. La postérité le servira, on parlera du Seigneur à la génération future. Quand elle viendra, elle annoncera sa justice, elle annoncera son œuvre au peuple nouveau-né.

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